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1: Bonjour à tous. 10 000 personnes contraintes d'évacuer leur maison dans les Pyrénées-Orientales. Le massif des Aspres et une vingtaine de communes autour d'Ille-sur-Tête sont menacées par les flammes. L'incendie qui s'est déclenché samedi a repris de la vigueur avec la tramontane toute l'après-midi. Un sapeur-pompier et un habitant sont hospitalisés en urgence absolue, indique la préfecture. Les pompiers également mobilisés dans l'Hérault où deux nouveaux incendies se sont déclarés ce dimanche soir. Dans le Gard, le feu, parti de l'Aidenon, est fixé. Il aura ravagé 540 hectares. Et la journée de lundi promet d'être encore très difficile dans le sud-est, puisque 7 départements du pourtour méditerranéen sont placés en alerte rouge pour risque très élevé de feux de forêt. Et autre mauvaise nouvelle, les fortes chaleurs qui favorisent aussi la propagation de ces incendies en asséchant à la végétation vont s'intensifier. 16 départements sont en vigilance orange canicule pour la journée de lundi. 7 départements dans le sud-est des Pyrénées-Orientales à la Drôme. 9 dans l'ouest du pays, des Landes à la Vendée en passant par la Dordogne. Elle prendra la parole le soir même. Marine Le Pen, qui entre dans une semaine décisive pour son avenir politique, sera l'invitée du 20h de TF1 mardi, jour où la chef de file des députés du Rassemblement National sera fixée sur son sort dans l'affaire des assistants parlementaires du FN. Elle risque une peine de plus de 2 ans d'inéligibilité qui la priverait d'une candidature à l'élection présidentielle de 2027. En Alsace, le musée Lalique affichera porte close ce lundi, conséquence du cambriolage dont il a été victime ce dimanche matin à l'aube. Des bijoux de grande valeur ont été volés par plusieurs personnes cagoulées. Le préjudice pourrait s'élever à plusieurs millions d'euros. Et puis dans les colonnes de l'équipe, Louis Bielle-Biarré confirme son souhait de participer aux JO de Los Angeles 2028 avec l'équipe de France de rugby à 7, comme avait pu le faire à Paris son capitaine en bleu Antoine Dupont. L'ailier de l'UBB aurait même conditionné son avenir avec le club girondin à la possibilité d'être libéré pour intégrer le projet France 7 en vue des JO. Voilà pour l'essentiel de l'actualité.

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1: Un très bon début de semaine, lundi 6 juillet, il est 6h. Alex Warren se prépare avec Fever Gym juste après l'actu avec toi, Loris. C'est l'heure du flash donc pour l'actu dans notre sud. Salut!
2: Salut Gis, bonjour à tous. Le feu de végétation reste hors de contrôle à Trévillac. Déjà 4500 hectares ont été parcourus par les flammes et les habitants de 26 communes ont été invités à évacuer via le message FR Alerte. Les secteurs dits sur tête de Rodez et de Boulternère restent la priorité des secours pour protéger les populations. 5 personnes ont été blessées, près de 700 pompiers appuyés par 200 véhicules sont mobilisés et une cellule d'information au public est en place en préfecture. Et la troisième étape du Tour de France qui se termine aujourd'hui dans les Pyrénées-Orientales est finalement maintenue mais sera aménagée. Il n'y aura ni caravane publicitaire ni public sur les routes françaises. L'incendie se situe à environ à 70 km des angles ville d'arrivée de l'étape. Et le confinement a été levé hier soir pour les habitants de Saint-Gervasy, Bezous et Cabrières dans le Gard. L'incendie de végétation tout près de l'Aidenon, qui est désormais figé, est fixé surtout après avoir parcouru plus de 550 hectares, même s'il reste actif. L'autoroute A9 a rouvert sur une voie dans chaque sens hier soir. Les pompiers restent mobilisés et sont mobilisés depuis hier dans le secteur. Et c'est parti pour le Festival d'Avignon avec parmi les 1700 spectacles du Festival Off, ce one-man show très original, le magicien galactique qui mêle Dragon Ball Z, les chevaliers du Zodiac et la magie. Présentation avec Rémi Marvelli, créateur du spectacle créé à Avignon en 2023 et qu'il a depuis rodé sur scène pour en mettre plein la vue à un public très large.
3: C'est un spectacle familial, je dirais, à partir de 3-4 ans. C'est-à-dire que quand j'ai conçu le spectacle, il y a 4 ans, je terminais la tournée de mon ancien spectacle et je me disais, il faudrait vraiment que je fasse un spectacle pour les plus petits, pour les 5-9 ans. Et je me dis, mais qu'est-ce qu'ils pourraient aimer et qu'est-ce que moi, j'aimais à leur âge? Évidemment, tout de suite, les dessins animés Dragon Ball Z, les Chevaliers du Zodiac. Et je me suis replongé dans tous ces dessins animés-là. J'ai les tous re-regardés et ça m'a donné l'inspiration dont j'ai eu besoin pour concevoir ce spectacle.
2: Spectacle à voir au théâtre Al Andalus dans le cadre du Festival d'Avignon et notre article sur rtsfm.com pour découvrir le magicien galactique et l'artiste Rémi Marvelli et son parcours passionnant. Le cyclisme, on en parlait tout à l'heure, le Mexicain Isaac Del Toro a remporté la deuxième étape du Tour de France à Barcelone. Le maillot jaune reste sur les épaules du Danois Jonas Vingegaard. Et puis le ping et la fin du rêve américain pour Félix Lebrun, battu 4-7-1 ce week-end en demi-finale de l'US Grand Smash par le japonais Matsushima. 5 manches extrêmement accroché.
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1: Toujours du soleil et de la chaleur avec moins de vent et un vent de sud. Surtout, ça change de côté. Donc pour ce début de semaine, 15 à 25 degrés pour les rafales. Les températures 20 à 24 degrés en ce moment. Il fera entre 36 et 39 degrés au meilleur de la journée. Allez, courage pour ce lundi. C'est reparti pour une nouvelle semaine dans le sud.
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Merci de démarrer cette semaine avec nous sur RTS. 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Le plein de cadeaux, votre horoscope, l'essentiel de vos idées sorties également avec Corentin pour l'agenda de l'été. Et Mickey pour votre tube préféré tout de suite, ça pique un peu quand même. Bon lundi!

0: Jusqu'à 9h, bonjour le Sud, en mode été, dans un instant Shakira, Die Die, l'hymne de la Coupe du Monde aux États-Unis. Rendez-vous également avec la reine de la pop Madonna, Hung Up, pour un extrait de son album Confession on the Dance Floor, version 1, puisque la version 2 vient de sortir. Rendez-vous également avec l'actualité bien sûr à 6h30, tout à l'heure avec toi Loris, on t'écoute déjà pour le menu de ce matin.
1: Et on fera le point sur les incendies dans notre sud. On parlera également magie du côté d'Avignon et puis la fin du rêve américain pour le pongiste de l'Alliance Nîmes-Montpellier, Félix Lebrun, qui s'est incliné en demi-finale du grand match des États-Unis.
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Un très bon lundi 6 juillet avec nous sur RTS. Bonjour le Sud, continue avec les mariettes qui sont à l'honneur. Ne les oubliez pas, c'est leur fête. Bon anniversaire aussi à vous. Bon anniversaire aussi à vous les natifs du 6 juillet. Vous êtes le même jour que Sylvester Stallone, la classe, qui fête ses 80 ans. Excellent anniversaire également à Isabelle Boulay, la chanteuse, fête ses 54 ans. Dans l'éphéméride de cette journée, le 6 juillet 94, sortait aux États-Unis Forrest Gump avec Tom Hanks il y a déjà 32 ans. Et puis c'était une première pour la série À la Maison Blanche en France le 6 juillet 2001. Une série qui mettait en scène la vie quotidienne d'un président démocrate des États-Unis et de son équipe de collaborateurs installés dans l'aile ouest de la Maison Blanche. On revient dans notre sud, l'info qui vous concerne à suivre avec Loris, juste après vos tubes préférés. Rendez-vous dans 3 minutes.

0: 6h-9h, bonjour le Sud en mode été avec dans un instant sur RTS votre horoscope juste après Julien Lib et votre météo, donc toujours estivale et caniculaire avec des températures comprises entre 20 et 24 degrés en ce moment, 36 à 39 au meilleur de la journée. Le vent change d'orientation, vent de sud, entre 15 et 25 km/h pour les rafales aujourd'hui. Merci d'être avec nous, il est 6h30, voici l'actu en région avec toi Loris, salut.
1: Salut Gis, bonjour à tous. Le feu de végétation reste hors de contrôle à Trévillac. Déjà 4500 hectares ont été parcourus par les flammes et les habitants de 26 communes ont été invités à évacuer via le message FR alerte. Les secteurs dits sur tête de Rodez et de Boulternère restent la priorité des secours pour protéger les populations. 5 personnes ont été blessées, près de 700 pompiers appuyés par 200 véhicules sont mobilisés et une cellule d'information au public est en place en préfecture. Et la troisième étape du Tour de France qui se termine aujourd'hui dans les Pyrénées-Orientales et finalement maintenue mais sera aménagée. Il n'y aura ni caravane publicitaire ni public sur les routes françaises. L'incendie se situe à environ 70 km des angles ville d'arrivée de l'étape. Et le confinement a été levé hier soir pour les habitants de Saint-Gervasy, Bezous et Cabrières dans le Gard. L'incendie de végétation tout près de l'Aidenon qui est désormais figé est fixé, surtout après avoir parcouru plus de 550 hectares même s'il reste actif. L'autoroute A9 a rouvert sur une voie dans chaque sens hier soir. Les pompiers restent mobilisés et sont mobilisés depuis hier dans le secteur. Et c'est parti pour le Festival d'Avignon avec parmi les 1700 spectacles du Festival Off ce one man show très original, le magicien galactique qui mêle Dragon Ball Z, les chevaliers du Zodiac et la magie. Présentation avec Rémi Marvelli, créateur du spectacle créé à Avignon en 2023 et qu'il a depuis rodé sur scène pour en mettre plein la vue à un public très large.
2: C'est un spectacle familial, je dirais, à partir de 3-4 ans. C'est-à-dire que quand j'ai conçu le spectacle, il y a 4 ans, je terminais la tournée de mon ancien spectacle et je me disais, il faudrait vraiment que je fasse un spectacle pour les plus petits, pour les 5-9 ans. Et je me dis, mais qu'est-ce qu'ils pourraient aimer et qu'est-ce que moi j'aimais à leur âge? Évidemment, tout de suite, les dessins animés Dragon Ball Z, les Chevaliers du Zodiac. Et je me suis replongé dans tous ces dessins animés-là. J'ai tous re-regardé et ça m'a donné l'inspiration dont j'ai eu besoin pour concevoir ce spectacle.
1: Spectacle à voir au théâtre Al Andalus dans le cadre du Festival d'Avignon et notre article sur rtsfm.com pour découvrir le magicien galactique et l'artiste Rémi Marvelli et son parcours passionnant. Le cyclisme, on en parlait tout à l'heure, le Mexicain Isaac Del Toro a remporté la deuxième étape du Tour de France à Barcelone. Le maillot jaune reste sur les épaules du Danois Jonas Vingegaard. Et puis le ping et la fin du rêve américain pour Félix Lebrun, battu 4-7-1 ce week-end en demi-finale de l'US Grand Smash par le japonais Matsushima. 5 manches extrêmement accroché.

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1: Bon début de semaine, lundi 6 juillet, voici l'Alinoscope. Salut Aline.
2: Salut Aline.
3: Bonjour Gis, bonjour Loris et bonjour à tous et bonnes vacances.
1: Allez, on y va pour l'horoscope, allez-y mollo les béliers.
3: Oui, ralentissez le rythme aujourd'hui les béliers, inutile de vouloir tout contrôler, la patience et la discrétion vous seront bénéfiques. Les gémeaux, vous êtes en attente d'une réponse qui se fait attendre, vous commencez à impatienter sérieusement.
2: Vous récupérez enfin de l'énergie des cancers.
3: L'ambiance est plus calme que d'habitude, profitez-en pour avancer sereinement et recharger vos batteries. Les lions, ne gardez pas tout pour vous, exprimez vos ressentis avec sincérité, vous apportera un réel soulagement.
1: Vous allez calmer le jeu aujourd'hui les vierges.
3: Une initiative de votre part peut apaiser une tension, le moment est idéal pour renouer le dialogue. Les balances, vous faites le tri dans vos priorités et gagnez un temps précieux en évitant les distractions inutiles.
2: Ne froissez personne les scorpions.
3: Votre franchise fait mouche, mais veillez à choisir vos mots avec tact pour éviter les malentendus. Sagittaire, les événements s'enchaînent rapidement autour de vous. Restez réactifs pour ne rien manquer d'important.
1: Vous êtes sur les nerfs, les capricornes.
3: Certaines réactions vous irritent. Gardez vos distances aujourd'hui, vous évitera des tensions inutiles. Les Verseaux, vous défendez vos idées avec conviction. Privilégiez toutefois l'échange plutôt que l'affrontement.
2: Ça va mieux dans votre portefeuille aujourd'hui, les poissons.
3: Votre attention se porte sur vos finances, quelques ajustements suffiront à améliorer votre budget.
1: Et les taureaux pour finir en beauté, le signe du jour de ce lundi.
3: Les attentions et les marques d'affection se multiplient, accueillez-les avec plaisir, elles sont pleinement méritées.
1: Merci Aline, on te retrouve sur la plage RTS à tout moment bien sûr pour l'horoscope, à très vite, salut.
3: À toutes.
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0: Bon réveil avec RTS, courage pour la reprise de ce lundi et bonnes vacances à vous qui avez la chance d'y être. Dans un instant, vous allez retrouver Temper City, Self Away, un des gros cartons pop rock donc qui va arriver cet été. L'agenda de votre été également avec Corentin. 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L'actu à suivre à 7h avec toi, Louis. On t'écoute déjà pour le menu de ce lundi.
1: Et on fera le point sur les incendies dans notre sud. On parlera également magie du côté d'Avignon et puis la fin du rêve américain pour le pongiste de l'Alliance Nîmes-Montpellier, Félix Lebrun, qui s'est incliné en demi-finale du grand match des États-Unis.
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0: Votre agenda estival, comme promis tout de suite, Corentin, dans Bonjour le Sud. Allez, pour débuter la semaine, on file du côté de l'un des monuments les plus emblématiques de notre région. Direction le pont du Gard. Salut Corentin.
1: Salut Gilles, bonjour à tous. Et oui, on se cale tranquillou sous l'édifice romain ce matin. Enfin, façon de parler, parce que le programme s'annonce particulièrement chargé là-bas cet été. À commencer par le gros événement culturel de l'année, c'est l'expo événement de Robert Combas. C'est une figure incontournable de l'art contemporain. Et à travers son expo Guerre et Paix, il nous propose une vraie immersion dans son univers, très inspiré de l'Antiquité, des récits mythologiques et des grandes scènes de bataille. C'est à voir en journée dans la salle d'exposition temporaire. Et puis, le gros bonus, une fois la nuit tombée, eh bien tous les soirs de l'été, le monument s'illumine avec des projections monumentales en son et lumière. Ça s'annonce grandiose, d'autant que le programme change carrément chaque jour avant le show de 22h30. Écoutez bien, les lundis, dès la mi-juillet, c'est apéro en musique avec DJ set au coucher du soleil. Les mardis, place au bal de l'été avec une grosse piste de danse en plein air. Les mercredis, ce sont les soirées vigneronnes avec une douzaine de producteurs locaux de la musique et des food trucks. Et puis, si vous venez en famille, sachez qu'il y a des ateliers pour les enfants les lundis, mercredis et jeudis, en plus des balades en calèche ou en audio guide. Bref, le combo parfait avec l'option baignade, bien sûr, dans le Gardon quand il fait trop chaud.
0: Ah, la petite danse et le petit plouf au pied du pont du Gard. Ça fait toujours rêver. En ce début d'été, particulièrement chaud. Merci Corentin, très vite pour les idées sorties dans le sud sur notre site rtsfm.com.

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1: Excellent début de semaine d'été avec nous sur RTS avec The Rasmus dans un instant juste après l'actu. Nous sommes le lundi 6 juillet, il est 7h. Votre info RTS, avec toi Loris, salut.
2: Salut Gis, bonjour à tous. L'info de la nuit, c'est Cédric Jubilard qui aurait reconnu avoir tué son épouse Delphine Jubilard. Selon les informations du quotidien La Dépêche, il aurait avoué les faits à ses avocats dans une lettre manuscrite. À 2 mois de l'ouverture de son procès, il avait toujours contesté les accusations jusqu'à présent depuis 2020. L'incendie continue de progresser dans les Pyrénées-Orientales. Plus de 10 000 habitants du massif des Aspres et 10 sur tête ont été évacués déjà, tandis que le feu a déjà détruit 4 500 hectares. Les flammes sont attisées par le vent violent, les fortes chaleurs et une sécheresse de l'air exceptionnellement élevée. Et le feu qui a des conséquences sur le déroulé de la 3e étape du Tour de France. Elle partira tout à l'heure de Granollers dans la banlieue de Barcelone, direction les Pyrénées-Orientales et la station des Angles, mais avec des aménagements importants. Laurent Aubry.
3: Oui, hier soir, compte tenu de la situation, le préfet Pierre Regnault de la Motte et le directeur du Tour de France Christian Prudhomme ont décidé que sur la partie française de l'étape, la caravane publicitaire qui précède généralement la course ne circulera pas. Seuls les coureurs et les véhicules indispensables à l'organisation pourront emprunter le tracé. Et logiquement, le public est invité à ne pas se rendre aux abords du parcours et sur la ligne d'arrivée. La préfecture indiquait que d'autres adaptations pourraient être décidées.
2: Le confinement a été levé hier soir pour les habitants de Saint-Gervasy, Bezousse et Cabrières. Dans le Gard, l'incendie de végétation près de l'Aidenon est désormais fixé après avoir parcouru plus de 540 hectares, même s'il reste actif. L'autoroute A9 a rouvert sur une voie hier soir dans chaque sens. Les pompiers qui sont restés mobilisés toute la nuit sur le secteur. Environ 200 personnes se sont rassemblées samedi à Avignon pour rendre hommage à Liana et réclamer une loi intégrale contre les violences sexuelles. Un mois après sa mort, des victimes, des proches et des familles ont témoigné pour dénoncer les violences et appeler à mieux protéger les enfants. Un mot de Marine Le Pen également qui entre dans une semaine décisive pour son avenir politique. Elle sera l'invitée du journal de 20h sur TF1 demain soir, jour où elle connaîtra la décision attendue dans l'affaire des assistants parlementaires du Front National. Elle risque plus de 2 ans d'inéligibilité, ce qui pourrait compromettre une candidature à l'élection présidentielle de 2027. Le maire de Perpignan, Louis Alliot, sera aussi fixé sur son avenir. Et en foot, les 8e de finale de la Coupe du Monde et l'Angleterre s'est imposée 3-2 face au Mexique au terme d'un match disputé. Plus tôt, la Norvège a créé la surprise en éliminant le Brésil de Carlo Ancelotti. On y revient à 7h10 dans Zone Mixte.
1: C'est quoi ces matchs de fou? Incroyable.
2: Ouais, c'est fou. Hein.
1: Fallait pas dormir cette nuit. Allez, bon, merci.
2: T'entends ma voix, on a beaucoup dormi.
1: Merci, à tout de suite.
2: À tout de suite.
1: Allez, 7h30, on passe à la météo. Importantissime évidemment, donc couleur du ciel et les températures pour votre lundi. Voici Christophe Ferré, salut.
4: Salut Gis, bonjour RTS. Ce lundi, les conditions ensoleillées se maintiennent sur l'ensemble des régions méditerranéennes. La seule bonne nouvelle, c'est que la tramontane va enfin s'arrêter entre l'Hérault, l'Aude et le Roussillon. Des rafales qui atteignent encore les 20 à 30 km/h ce matin. Puis en cours d'après-midi, le retour des brises marines, elles resteront de faible intensité. Par contre, entre le Gard et le Vaucluse, le Mistral va persister. De bonnes rafales de 50 voire 60 km/h tout au long de la journée. Les températures, elles sont exceptionnellement chaudes. On relève ce matin 24 degrés à Lodève et Béziers. Il fait déjà 25 à Narbonne ainsi qu'à Avignon. 26 degrés actuellement sur Perpignan, sur Nîmes, 27 degrés à Montpellier et 7. En cours d'après-midi, les maximales atteindront 36 degrés sur Avignon. Comptez 38 degrés sur Nîmes et sur 7. On aura 39 degrés à Montpellier et Lodève, 40 degrés à Béziers, Narbonne et Perpignan. Pour la semaine à venir, le blocage anticyclonique se maintient avec une canicule d'ampleur exceptionnelle, des minimales entre 24 et 27 degrés, des maximales qui vont atteindre malheureusement les 40 à 43 degrés jusqu'en fin de semaine sur nos plaines. La seule bonne nouvelle, c'est que le Mistral et la Tramontane vont globalement se calmer. On aura encore des petites poches de vent, mais qui seront un peu moins fortes. Le vent devrait se calmer complètement le week-end prochain avec des températures qui repartiront lentement à la baisse.
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1: 7h05, bon début de semaine sur les routes de notre sud avec un accident de la circulation en ce moment. Ça se passe dans les Pyrénées-Orientales à hauteur de Perpignan comme kilomètre 254. Soyez prudents donc en direction du sud, en direction de Barcelone. Ça sera donc la 9 avec la circulation qui pourrait être impactée dans ce secteur de la 9. Partout ailleurs, aucune perturbation à vous signaler, c'est tant mieux. Voici Rasmus tout de suite, In the Shadows, pour démarrer cette nouvelle heure avant Zone Mixte.
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1: 7h10, la Coupe du Monde continue et un match de légende cette nuit entre le Mexique et l'Angleterre. Et
2: un match riche en rebondissements. Tout d'abord, le coup d'envoi qui a été retardé d'une heure à cause d'un orage. Les Anglais qui se sont qualifiés pour les quarts de finale de la Coupe du Monde à Mexico face à des Mexicains survoltés par leur public. Réduit à 10 pendant plus de 40 minutes, les Three Lions de Jude Bellingham, qui a d'ailleurs inscrit un doublé dans cette rencontre, ont gagné le droit de défier la Norvège au prochain tour. Les Norvégiens tombeurs surprise également du Brésil de Carlo Ancelotti grâce à un doublé de l'inévitable Erling Haaland, le pénalty de Neymar en fin de match qui n'aura pas suffi à la Seleção.
1: Et donc ce soir, un très alléchant Portugal-Espagne à partir de 21h et les Bleus défieront le Maroc jeudi.
2: Et justement, pour parler des Français, ce matin, la 3F, la Fédération Française de Foot, demande l'annulation du carton jaune de Michael Olise, l'attaquant du Bayern Munich, qui avait été sanctionné, souvenez-vous, face au Paraguay pour une altercation avec Matias Galarza. Mais les images montrent clairement qu'il ne le touche pas du tout. Cet avertissement qui pourrait être lourd de conséquences si Olise est de nouveau averti en quart de finale contre le Maroc jeudi soir, il sera suspendu dans l'éventualité d'une demi-finale. Ça serait un petit peu ballot quand même de ne pas avoir Michael Olise sur la pelouse. Le match qui se jouera à Boston, tout près du camp de base des Bleus, et ce sera à 22h. Un peu plus tôt que le précédent.
1: Oui, c'est déjà pas mal. On va gagner une heure de sommeil et c'est toujours ça de prix.
2: C'est ça.
1: Allez, à tout à l'heure. Pour de nouvelles infos foot et dans un instant, donc l'actualité juste après Jérémy Frérot. Avec Frérot, on parle cadeau également. Ne bougez pas.
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0: Jérémy Frérot avec Frérot à l'instant sur RTS, titre inédit de la réédition de son dernier album Gamard du Sable. 7h15, bon début de semaine, bonnes vacances si c'est à votre tour. Merci de nous rejoindre dans notre sud. Vous rejoignez aussi RTS chaque matin, bonjour le sud, avec Teddy Swims, son Cornelica dans un instant, et vos cadeaux pour vous rafraîchir avec vos entrées pour la grande pool party RTS à Aqualand Cap d'Agde. 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Laïka donc dans un instant, l'actualité également à suivre. Avec toi Lolo, qu'est-ce que tu nous prépares pour 7h30?
1: Eh bien l'info, c'est ce rebondissement dans l'affaire Jubilard avec les aveux de Cédric Jubilard après plus de 5 ans de procédure. L'incendie qui continue de progresser sérieusement dans les Pyrénées-Orientales. Et puis on va parler forcément de la Coupe du Monde avec des matchs de plus en plus incroyables dans ce mondial.
0: Ça marque l'histoire du foot, effectivement. À tout à l'heure.
1: À tout à l'heure.
0: Après Naïka. One Track Mind. Le tube Zouk de cet été 2026. On se retrouve juste après ça. Bon début de semaine avec RTS.
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Un très bon lundi 6 juillet avec nous sur RTS. Bonjour le Sud continue avec les mariettes qui sont à l'honneur. Ne les oubliez pas, c'est leur fête. Bon anniversaire aussi à vous les natifs du 6 juillet. Vous êtes le même jour que Sylvester Stallone, la classe, qui fête ses 80 ans. Excellent anniversaire également à Isabelle Boulay, la chanteuse, fête ses 54 ans. Dans l'éphéméride de cette journée, le 6 juillet 94, sortait aux États-Unis Forrest Gump avec Tom Hanks il y a déjà 32 ans. Et puis c'était une première pour la série À la Maison Blanche en France le 6 juillet 2001. Une série qui mettait en scène la vie quotidienne d'un président démocrate des États-Unis et de son équipe de collaborateurs installé dans l'aile ouest de la Maison Blanche. On revient dans notre sud, l'info qui vous concerne à suivre avec Loris, juste après vos tubes préférés. Rendez-vous dans 3 minutes.

0: Le groupe britannique de Liverpool, Christian's Words, en 1990, c'est une des plus belles ballades du groupe Words, à l'instant pour démarrer parfaitement ce lundi. 6 juillet, quand vous êtes excellent avec la météo de Christophe Ferré, juste avant l'actu. Salut!
1: Salut Gis, bonjour RTS. Ce lundi, les conditions ensoleillées se maintiennent sur l'ensemble des régions méditerranéennes. La seule bonne nouvelle, c'est que la tramontane va enfin s'arrêter entre l'Hérault, l'Aude et le Roussillon. Des rafales qui atteignent encore les 20 à 30 km/h ce matin. Puis en cours d'après-midi, le retour des brises marines, elles resteront de faible intensité. Par contre, entre le Gard et le Vaucluse, le Mistral va persister. De bonnes rafales de 50 voire 60 km/h tout au long de la journée. Les températures, elles sont exceptionnellement chaudes. On relève ce matin 24 degrés à Lodève et Béziers. Il fait déjà 25 à Narbonne ainsi qu'à Avignon. 26 degrés actuellement sur Perpignan, sur Nîmes, 27 degrés à Montpellier et 7. En cours d'après-midi, les maximales atteindront 36 degrés sur Avignon. Comptez 38 degrés sur Nîmes et sur 7. On aura 39 degrés à Montpellier et Lodève, 40 degrés à Béziers, Narbonne et Perpignan. Pour la semaine à venir, le blocage anticyclonique se maintient avec une canicule d'ampleur exceptionnelle, des minimales entre 24 et 27 degrés, des maximales qui vont atteindre malheureusement les 40 à 43 degrés jusqu'en fin de semaine sur nos plaines. La seule bonne nouvelle, c'est que le Mistral et la Tramontane vont globalement se calmer. On aura encore des petites poches de vent, mais qui seront un peu moins fortes. Le vent devrait se calmer complètement le week-end prochain avec des températures qui repartiront lentement à la baisse.
0: Merci beaucoup Christophe, 7h30. Excellent réveil, vous ouvrez les yeux avec RTS et votre actu pour ce lundi avec toi Loris, salut.
2: Salut Gis, bonjour à tous. L'info de la nuit, c'est Cédric Jubilard qui aurait reconnu avoir tué son épouse Delphine Jubilard. Selon les informations du quotidien La Dépêche, il aurait avoué les faits à l'un de ses avocats dans une lettre manuscrite à 2 mois de l'ouverture de son procès en appel. On rappelle qu'il avait été condamné à 30 ans de réclusion criminelle en première instance. L'incendie continue de progresser dans les Pyrénées-Orientales. Plus de 10 500 habitants du massif des Aspres et 10 sur têtes ont été évacués. Le feu a déjà détruit plus de 4500 hectares, même 4600 ce matin. Les flammes qui sont attisées par le vent violent, les fortes chaleurs et une sécheresse de l'air exceptionnellement élevée. Et le feu qui a des conséquences sur le déroulé de la 3e étape du Tour de France, qui va partir tout à l'heure de Granollers dans la banlieue de Barcelone, direction les Pyrénées-Orientales et la station de ski des Angles, mais avec des aménagements importants. Laurent Aubry.
3: Oui, hier soir, compte tenu de la situation, le préfet Pierre Regnault de la Motte et le directeur du Tour de France, Christian Prudhomme, ont décidé que sur la partie française de l'étape, la caravane publicitaire qui précède généralement la course ne circulera pas. Seuls les coureurs et les véhicules indispensables à l'organisation pourront emprunter le tracé. Et logiquement, le public est invité à ne pas se rendre aux abords du parcours et sur la ligne d'arrivée. La préfecture indiquait que d'autres adaptations pourraient être décidées.
2: Et le confinement a été levé hier soir dans le Gard pour les habitants de Saint-Gervasie, Bezous et Cabrières. L'incendie de végétation près de l'Aidenon, qui est désormais fixé après avoir parcouru plus de 540 hectares, même s'il reste actif. L'autoroute A9 a pu rouvrir sur une voie dans chaque sens hier soir. Les pompiers qui sont restés mobilisés toute la nuit sur le secteur. Environ 200 personnes rassemblées ce week-end à Avignon, notamment pour rendre hommage à Liana et réclamer une loi intégrale contre les violences sexuelles. Un mois après sa mort, des victimes, des proches et des familles ont témoigné pour dénoncer les violences et appeler à mieux protéger les enfants. Un mot de Marine Le Pen qui entre dans une semaine décisive pour son avenir politique. Elle sera l'invitée du journal de 20h sur TF1 demain soir, jour où elle va connaître la décision attendue dans l'affaire des assistants parlementaires du Front National. Elle risque une peine d'inéligibilité qui pourrait compromettre une candidature à l'élection présidentielle de 2027. Le maire de Perpignan, Louis Alliot, sera aussi fixé sur son avenir politique. Et puis un mot de tennis de table et la fin du rêve américain pour Félix Lebrun qui a été battu 4-7 à 1 ce week-end contre le japonais Matsushima en demi-finale après avoir battu son frère Alexis en quart de finale la veille.
0: Bah merci quand même, merci Lolo, et on te retrouve donc dans 10 minutes. T'as pris de belles couleurs ce week-end.
4: Ah oui?
0: T'as pas mis la crème solaire, t'as oublié le chapeau, t'as oublié la casquette.
4: Ah, j'ai tout oublié, je crois que j'ai un coup de soleil sur le crâne en plus.
0: D'accord, ça c'est ça. Un peu, là. Ça, oui, c'est, ça s'allume en fait. Ça.
4: Rien ne va plus.
0: Vous suivez Lolo avec l'alerte rouge sur le sur la tête, c'est bien ça.
4: Au bout du nez aussi.
0: Ça commence à peler, attention.
4: Par contre, toi, t'as des belles couleurs des îles.
0: Et avant de partir en vacances, c'est ça la classe. Allez, à tout à l'heure.
4: Okay, la piscine est bien exposée.
0: Ah oui, c'est ça, ouais, ça c'est le reflet de l'eau, effectivement. À tout à l'heure.
4: À tout à l'heure.
0: On part sur les routes et sur le bitume de l'autre sud avec un autre accident de la circulation après celui de Perpignan. Attention à Narbonne, kilomètre 192, donc dans le département de l'Aude, un véhicule impliqué dans cet accident. Une voie qui concernait, c'est celle de gauche en direction d'Avignon, en direction du nord. Vous êtes vigilant donc dans ce secteur de l'autoroute A9. Bonne route avec Zao et MC Solar, comme Caroline. Juste avant la tendance astrale, c'est évidemment Aline qui nous retrouve pour l'horoscope de ce lundi 6 juillet.
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1: Bon début de semaine, lundi 6 juillet, voici l'Alinoscope. Salut Aline.
2: Salut Aline.
3: Bonjour Gis, bonjour Loris et bonjour à tous et bonnes vacances.
1: Allez, on y va pour l'horoscope. Allez-y mollo les béliers.
3: Oui, ralentissez le rythme aujourd'hui les béliers. Inutile de vouloir tout contrôler, la patience et la discrétion vous seront bénéfiques. Les Gémeaux, vous êtes en attente d'une réponse qui se fait attendre, vous commencez à impatienter sérieusement.
2: Vous récupérez enfin de l'énergie les cancers.
3: L'ambiance est plus calme que d'habitude, profitez-en pour avancer sereinement et recharger vos batteries. Les Lions, ne gardez pas tout pour vous, exprimer vos ressentis avec sincérité, vous apportera un réel soulagement.
1: Vous allez calmer le jeu aujourd'hui les Vierges.
3: Une initiative de votre part peut apaiser une tension, le moment est idéal pour renouer le dialogue. Les Balances, vous faites le tri dans vos priorités et gagnez un temps précieux en évitant les distractions inutiles.
2: Ne froissez personne, les Scorpions.
3: Votre franchise fait mouche, mais veillez à choisir vos mots avec tact pour éviter les malentendus. Sagittaire, les événements s'enchaînent rapidement autour de vous, restez réactifs pour ne rien manquer d'important.
1: Vous êtes sur les nerfs, les Capricornes.
3: Certaines réactions vous irritent, gardez vos distances aujourd'hui, vous évitera des tensions inutiles. Les Verseaux, vous défendez vos idées avec conviction, privilégiez toutefois l'échange plutôt que l'affrontement.
2: Ça va mieux dans votre portefeuille aujourd'hui les Poissons.
3: Votre attention se porte sur vos finances, quelques ajustements suffiront à améliorer votre budget.
1: Et les Taureaux pour finir en beauté le signe du jour de ce lundi.
3: Les attentions et les marques d'affection se multiplient, accueillez-les avec plaisir, elles sont pleinement méritées.
1: Merci Aline, on te retrouve sur la plage RTS à tout moment bien sûr pour l'horoscope. À très vite, salut.
3: À toutes.
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0: Edouard Maya avec Stereo Love à l'instant sur RTS pour émettre parfaitement le sud dans ce début de semaine. Est-ce que tu veux demander pardon à Kylian Mbappé,
1: Lolo? Non.
0: Parce que beaucoup de Français le font en deux semaines. Plus de 40 000 personnes ont présenté leurs excuses au capitaine des Bleus sur le site internet pardonkylian.com. Pourquoi? Parce que bon nombre effectivement donc de Français critiquaient l'attaquant donc des Bleus. L'idée vient d'un supporter de 42 ans qui regrettait lui-même ses propos critiques face à l'excellent mondial, donc l'excellent joueur du mondial, avec donc une liste sur.
1: C'est ça qui fait taire beaucoup de.
0: Non mais c'est incroyable, voilà.
1: Le premier qui était, je l'aime pas.
0: Et voilà, donc tu peux t'inscrire sur pardonkylian.com.
1: Non mais il est vraiment exemplaire en plus.
0: Voilà, et l'idée c'est de recueillir donc voilà toutes les excuses, toutes les critiques qu'il a accumulées ces derniers mois, notamment donc en jouant au Real de Madrid et avec les Bleus, pour faire donc un recueil des excuses donc de Kylian Mbappé par les Français.
1: Après, pourquoi pas? On pourra pas effacer son erreur de parcours au PSG par exemple.
0: Ah non mais ça c'est sûr, ça c'est une erreur fatale à vie gravée dans sa biographie. Allez, pardonkylian.com si vous aussi vous avez des excuses à donner à Kiki. Dans un instant donc on se retrouve avec Angèle Justice et puis dans la foulée l'actu avec toi à 8h on t'écoute donc pour la une, c'est parti.
2: Et on va parler de cet énorme feu de végétation qui est toujours en cours, plus de 4500 hectares parcourus dans les Pyrénées-Orientales. Et la troisième étape du Tour de France qui se termine aujourd'hui dans les Pyrénées-Orientales est finalement maintenue, mais elle sera chamboulée, on en parlera dans un petit instant. Et puis on parlera Coupe du Monde, tu l'as dit, avec des résultats de la nuit et des matchs de plus en plus spectaculaires. On y revient dans Zone Mixte.
0: Dans un quart d'heure donc pour le Flash et un peu plus donc pour Zone Mixte, effectivement. À toutes.
2: À tout à l'heure.
0: Dans un instant également, l'agenda de votre été après Angèle et Justice. What You Want. Et vos bonnes idées sorties pour votre été, ce sera avec Corentin, juste après ça.
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0: Votre agenda estival, comme promis tout de suite, Corentin, dans Bonjour le Sud. Allez, pour débuter la semaine, on file du côté de l'un des monuments les plus emblématiques de notre région. Direction le pont du Gard. Salut Corentin.
1: Salut Gis, bonjour à tous. Et oui, on se cale tranquillou sous l'édifice romain ce matin. Enfin, façon de parler, parce que le programme s'annonce particulièrement chargé là-bas cet été. À commencer par le gros événement culturel de l'année, c'est l'expo événement de Robert Combas. C'est une figure incontournable de l'art contemporain. Et à travers son expo Guerre et Paix, il nous propose une vraie immersion dans son univers, très inspiré de l'Antiquité, des récits mythologiques et des grandes scènes de bataille. C'est à voir en journée dans la salle d'exposition temporaire. Et puis, le gros bonus, une fois la nuit tombée, eh bien, tous les soirs de l'été, le monument s'illumine avec des projections monumentales en son et lumière. Ça s'annonce grandiose, d'autant que le programme change carrément chaque jour avant le show de 22h30. Écoutez bien, les lundis, dès la mi-juillet, c'est apéro en musique avec DJ set au coucher du soleil. Les mardis, place au bal de l'été avec une grosse piste de danse en plein air. Les mercredis, ce sont les soirées vigneronnes avec une douzaine de producteurs locaux de la musique et des food trucks. Et puis, si vous venez en famille, sachez qu'il y a des ateliers pour les enfants les lundis, mercredis et jeudis, en plus des balades en calèche ou en audio guide. Bref, le combo parfait avec l'option baignade, bien sûr, dans le Gardon quand il fait trop chaud.
0: Ah, la petite danse et le petit plouf au pied du pont du Gard. Ça fait toujours rêver en ce début d'été particulièrement chaud. Merci Corentin, très vite pour les idées sorties dans le sud sur notre site rtsfm.com.
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1: Les tubes de la génération RTS de Faudel, mon pays, qui arrive dans un instant juste après l'actu de ce lundi 6 juillet. Bonjour le Sud, il est 8h. L'info RTS avec toi Loris, salut.
2: Salut Gis, bonjour à tous. À la une ce matin, Cédric Jubilard qui a reconnu sa responsabilité dans la disparition de son épouse Delphine. C'est ce que révèle ce matin La Dépêche. Selon le journal, il aurait adressé une lettre manuscrite à son avocat dans laquelle il avoue les faits sans préciser comment il a tué son épouse ni où il aurait caché le corps. Il indique réserver ses informations à la justice. Ce rebondissement intervient à 2 mois de l'ouverture de son procès en appel. Cédric Jubilard avait été condamné en première instance à 30 ans de réclusion criminel. L'incendie continue de progresser dans les Pyrénées-Orientales. Déclenché ce week-end, le feu a déjà parcouru près de 4600 hectares. 26 communes ont été invitées à évacuer et plus de 10 000 personnes sont concernées. 5 personnes ont été blessées, dont un sapeur-pompier. Le Tour de France qui s'adapte aux conséquences de cet incendie. La 3e étape est maintenue entre Granollers et les Angles. En revanche, la partie française du parcours va se dérouler sans public ni caravane. Et le risque incendie qui reste très élevé dans le sud-est de la France. 7 départements sont placés aujourd'hui encore en vigilance rouge pour les feux de forêt et 41 autres sont en orange. C'est parti pour le Festival d'Avignon avec parmi les 1700 spectacles du Festival Off, ce one-man show très original. Le magicien galactique qui mêle Dragon Ball Z, les chevaliers du Zodiac et la magie bien sûr. Présentation avec Rémi Marvelli, créateur du spectacle créé à Avignon en 2023 et qu'il a depuis rodé sur scène pour en mettre plein la vue à un public très large.
3: C'est un spectacle familial, je dirais, à partir de 3-4 ans. C'est-à-dire que quand j'ai conçu le spectacle, il y a 4 ans, je terminais la tournée de mon ancien spectacle et je me disais, il faudrait vraiment que je fasse un spectacle pour les plus petits, pour les 5-9 ans. Et je me dis, mais qu'est-ce qu'ils pourraient aimer et qu'est-ce que moi j'aimais à leur âge? Évidemment, tout de suite, les dessins animés Dragon Ball Z, les Chevaliers du Zodiac. Et je me suis replongé dans tous ces dessins animés-là. J'ai les tous re-regardés et ça m'a donné l'inspiration dont j'ai eu besoin pour concevoir ce spectacle.
2: Et spectacle à voir au théâtre Al Andalus dans le cadre du Festival d'Avignon et notre article sur rtsfm.com pour découvrir le magicien galactique et l'artiste Rémi Marvelli et son parcours passionnant. Et puis on parle foot avec une contestation de la Fédération Française de Football. Elle demande à la FIFA d'annuler le carton jaune reçu par Michael Olise lors de la victoire contre le Paraguay en 8e de finale de la Coupe du Monde. Selon les images, le Français ne touche pas son adversaire. L'actu des Bleus et les résultats de la nuit dans ce mondial, ce sera à 8h10 dans Zone Mixte.
1: Décryptage foot, donc dans 10 minutes, à tout à l'heure.
2: À tout à l'heure.
1: On parle météo, voici Christophe Ferré. Et la couleur du ciel est importante forcément avec les températures également. Salut Christophe.
4: Salut Gis, bonjour RTS. Ce lundi, les conditions ensoleillées se maintiennent sur l'ensemble des régions méditerranéennes. La seule bonne nouvelle, c'est que la tramontane va enfin s'arrêter entre l'Hérault, l'Aude et le Roussillon. Des rafales qui atteignent encore les 20 à 30 km/h ce matin. Puis en cours d'après-midi, le retour des brises marines, elles resteront de faible intensité. Par contre, entre le Gard et le Vaucluse, le Mistral va persister. De bonnes rafales de 50 voire 60 km/h tout au long de la journée. Les températures, elles sont exceptionnellement chaudes. On relève ce matin 24 degrés à Lodève et Béziers. Il fait déjà 25 à Narbonne ainsi qu'à Avignon. 26 degrés actuellement sur Perpignan, sur Nîmes, 27 degrés à Montpellier et 7. En cours d'après-midi, les maximales atteindront 36 degrés sur Avignon. Comptez 38 degrés sur Nîmes et sur 7. On aura 39 degrés à Montpellier et Lodève, 40 degrés à Béziers, Narbonne et Perpignan. Pour la semaine à venir, le blocage anticyclonique se maintient avec une canicule d'ampleur exceptionnelle, des minimales entre 24 et 27 degrés, des maximales qui vont atteindre malheureusement les 40 à 43 degrés jusqu'en fin de semaine sur nos plaines. La seule bonne nouvelle, c'est que le Mistral et la Tramontane vont globalement se calmer. On aura encore des petites poches de vent, mais qui seront un peu moins fortes. Le vent devrait se calmer complètement le week-end prochain avec des températures qui repartiront lentement à la baisse.
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1: Direction les routes de notre sud à 8h04 avec toujours cet accident de la circulation donc d'actualité à hauteur de Narbonne au kilomètre 192. Deux véhicules impliqués, un poids lourd également et deux voies qui sont neutralisées. La voie de gauche et celle de droite. Vous êtes vigilants et donc patients dans ce secteur de l'autoroute A9 dans le département de l'Aude en direction d'Avignon, en direction du Nord. Vos infos à tout moment si vous croisez des difficultés sur le WhatsApp, n'oubliez pas. Voici Faudel comme promis avant de reparler foot avec Zone Mixte.
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4: Comme promis, on repart le foot. 8h10, voici Zone mixte avec toi, Loris. Et les Anglais ne sont pas tombés dans le piège mexicain.
5: L'Angleterre, qui a tenu plus d'une demi-heure en infériorité numérique et a survécu à l'enfer du stade Azteca. Une rencontre jouée à 2200 mètres d'altitude à Mexico, dans une ambiance volcanique. Et avant ce 8e, les Mexicains n'avaient perdu que 2 matchs officiels dans ce stade. Et c'était dans toute leur histoire. Le scénario était fou. Un pénalty de chaque côté, un carton rouge pour les Anglais. Mais à la fin, ce sont bien les Three Lions qui continuent leur route en Coupe du Monde. Le capitaine Harry Kane a inscrit son 6e but. Jude Bellingham a inscrit lui un doublé. L'Angleterre qui affrontera la Norvège, tombeur du Brésil de Neymar 2-1. Neymar qui a annoncé sa retraite internationale juste après cette nouvelle déconvenue brésilienne.
4: Un mot également de nos bleus qui se préparent à affronter le Maroc.
5: Et la prépa qui commence véritablement aujourd'hui. Depuis samedi soir, Didier Deschamps a voulu laisser une période de décompression à ses joueurs. Il a fallu forcément oublier les coups et les insultes des Paraguayens, se vider la tête avec du temps libre et des soins. La France qui a ce petit avantage de jouer dans la ville de son camp de base à Boston, où les températures sont beaucoup plus clémentes qu'à Philadelphie par exemple. Et puis le programme de votre soirée, le très alléchant Portugal-Espagne, ce sera ce soir à 21h, avant d'attendre les Bleus bien sûr, jeudi soir 22h.
4: Petit prono pour Portugal-Espagne ce soir.
5: C'est indécis ça. Hein.
4: C'est compliqué. On va se faire des ennemis si on balance.
5: Bah, moi je vois bien un petit match nul, ça va se décider en prolongation ça.
4: Au tir au but.
5: Et but de Ronaldo pour qualifier le Portugal.
4: Ah quand même, ok, voilà. Bon ben je vais.
5: Je vois bien le Portugal moi, je sais pas pourquoi mais.
4: Eh bien voilà, on verra ce soir donc en 21h et.
5: L'Espagne va décevoir encore une fois.
4: Bon ben on verra après, ce soir.
5: M'écoutez pas pour les pronos.
4: Oui c'est ça, t'es combien au classement des pronos de la radio?
5: Je suis dernier.
4: T'es toujours dernier, donc voilà. Mais mettez l'inverse
5: mais
4: alors du coup.
5: Pronostiqué, moi, c'est fini, ça. On sait que c'est le patron qui a gagné.
4: Je crois qu'il a perdu sa place de premier.
5: Hein. Ah
4: oui oui, il y a eu des surprises. C'est Mathieu qui assure les matinées d'ailleurs pendant l'été entre 9h et 14h. Eh oui, c'est lui qui est reparti en premier. Donc voilà.
5: Moi, je suis jaloux.
4: Allez, je te laisse te connecter pour mettre tes pronos et donc rendez-vous tout à l'heure dans un mix à toutes.
5: À toutes.
4: 8h11, Tin Impala avec Jenny, c'est Dracula juste avant l'info et vos cadeaux.
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0: Dracula, Tilin Pala avec Jenny à l'instant sur RTS. 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Bon début de semaine, courage pour le boulot et bonnes vacances si c'est à votre tour avec dans un instant Gims, Soleil et puis l'info bien sûr avec toi Lolo. Qu'est-ce que tu nous prépares donc pour 8h30, on t'écoute.
1: Eh bien l'info, ce sont les aveux de Cédric Jubilard qui aurait reconnu avoir tué son épouse Delphine Jubilard en 2020 du côté de Cagnac-les-Mines. L'autre actualité, grosse actualité, c'est cet énorme incendie de plus de 4600 hectares qui fait rage toujours dans les Pyrénées-Orientales avec une lutte acharnée des pompiers encore ce matin. Et puis beaucoup plus doux, on va parler magie du côté d'Avignon.
0: Rendez-vous donc sur la scène à 8h30, à tout à l'heure.
1: À tout à l'heure.
0: Juste après Gims, Soleil.
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0: Les tubes d'été s'enchaînent sur RTS. On se retrouve juste après ça.
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Un très bon lundi 6 juillet avec nous sur RTS. Bonjour le Sud continue avec les mariettes qui sont à l'honneur. Ne les oubliez pas, c'est leur fête. Bon anniversaire aussi à vous les natifs du 6 juillet. Vous êtes le même jour que Sylvester Stallone, la classe, qui fête ses 80 ans. Excellent anniversaire également à Isabelle Boulay, la chanteuse, fête ses 54 ans. Dans l'éphéméride de cette journée, le 6 juillet 94, sortait aux États-Unis Forrest Gump avec Tom Hanks il y a déjà 32 ans. Et puis c'était une première pour la série À la Maison Blanche en France le 6 juillet 2001. Une série qui mettait en scène la vie quotidienne d'un président démocrate des États-Unis et de son équipe de collaborateurs installé dans l'aile ouest de la Maison Blanche. On revient dans notre sud, l'info qui vous concerne à suivre avec Loris, juste après vos tubes préférés. Rendez-vous dans 3

0: Time is running out, les classiques de Muse à l'instant sur RTS. Muse qui vient de sortir un nouvel album disponible. Évidemment, dans un instant, vous allez retrouver Jack et Carla, la recette, et puis votre horoscope, la première tendance astrale de cette semaine. L'actualité également avec Loris, juste après votre météo détaillée. Voici les cartes décryptées par Christophe Ferré.
1: Salut Gis, bonjour RTS. Ce lundi, les conditions ensoleillées se maintiennent sur l'ensemble des régions méditerranéennes. La seule bonne nouvelle, c'est que la tramontane va enfin s'arrêter entre l'Hérault, l'Aude et le Roussillon. Des rafales qui atteignent encore les 20 à 30 km/h ce matin. Puis en cours d'après-midi, le retour des brises marines, elles resteront de faible intensité. Par contre, entre le Gard et le Vaucluse, le Mistral va persister. De bonnes rafales de 50 voire 60 km/h tout au long de la journée. Les températures, elles sont exceptionnellement chaudes. On relève ce matin 24 degrés à Lodève et Béziers. Il fait déjà 25 à Narbonne ainsi qu'à Avignon. 26 degrés actuellement sur Perpignan, sur Nîmes, 27 degrés à Montpellier et 7. En cours d'après-midi, les maximales atteindront 36 degrés sur Avignon. Comptez 38 degrés sur Nîmes et sur 7. On aura 39 degrés à Montpellier et Lodève, 40 degrés à Béziers, Narbonne et Perpignan. Pour la semaine à venir, le blocage anticyclonique se maintient avec une canicule d'ampleur exceptionnelle, des minimales entre 24 et 27 degrés, des maximales qui vont atteindre malheureusement les 40 à 43 degrés jusqu'en fin de semaine sur nos plaines. La seule bonne nouvelle, c'est que le Mistral et la Tramontane vont globalement se calmer. On aura encore des petites poches de vent, mais qui seront un peu moins fortes. Le vent devrait se calmer complètement le week-end prochain avec des températures qui repartiront lentement à la baisse.
0: Merci Christophe, il est pile 8h30, bon début de semaine. Voici l'info comme promis, en place donc voici le flash avec toi Loris, salut.
2: Salut Gis, bonjour à tous. L'incendie continue de progresser dans les Pyrénées-Orientales, déclenché ce week-end à Trail. Le feu a parcouru près de 4600 hectares, 26 communes ont été invitées à évacuer et plus de 10 000 personnes sont concernées. 5 personnes ont été blessées, dont un sapeur-pompier. Le Tour de France qui s'adapte aux conséquences de cet incendie. La troisième étape est maintenue entre Granollers et Les Angles dans les Pyrénées orientale. En revanche, la partie française du parcours va se dérouler sans public ni caravane. Le risque incendie qui reste très élevé dans le sud-est de la France. 7 départements sont placés aujourd'hui en vigilance rouge pour les feux de forêt. 41 autres sont en orange. L'actualité, c'est aussi Cédric Jubilard qui aurait reconnu sa responsabilité dans la disparition de son épouse Delphine. C'est ce que révèle ce matin La Dépêche. Selon le quotidien, il aurait adressé une lettre manuscrite à son avocat dans laquelle il avouerait les faits sans préciser comment il aurait tué son épouse ni où il aurait caché le corps. Il indique réserver ses informations à la justice. Ce rebondissement intervient à 2 mois de l'ouverture de son procès en appel. Cédric Jubilard qui avait été condamné en première instance à 30 ans de réclusion criminelle. C'est parti pour le festival d'Avignon avec parmi les 1700 spectacles du festival OFF ce one man show très original, le magicien galactique qui mêle Dragon Ball Z, les chevaliers du Zodiac et la magie bien sûr. Présentation avec Rémi Marvel, créateur du spectacle qui a été créé à Avignon en 2023 et qu'il a depuis rodé sur scène pour en mettre plein la vue à un public très large.
3: C'est un spectacle familial, je dirais, à partir de 3-4 ans. C'est-à-dire que quand j'ai conçu le spectacle, il y a 4 ans, je terminais la tournée de mon ancien spectacle et je me disais, il faudrait vraiment que je fasse un spectacle pour les plus petits, pour les 5-9 ans. Et je me dis, mais qu'est-ce qu'ils pourraient aimer et qu'est-ce que moi j'aimais à leur âge? Évidemment, tout de suite, les dessins animés Dragon Ball Z, les Chevaliers du Zodiac. Et je me suis replongé dans tous ces dessins animés-là. J'ai les tous re-regardés et ça m'a donné l'inspiration dont j'ai eu besoin pour concevoir ce spectacle.
2: Il y a un spectacle à voir au théâtre Al Andalus dans le cadre du Festival d'Avignon et notre article sur rtsfm.com pour découvrir le magicien galactique et l'artiste Rémi Marvelli et son parcours très passionnant. Et puis, un mot de ping, le tennis de table est fin du rêve américain pour Félix Lebrun, battu 4-1 ce week-end en demi-finale de l'US Grand Smash par le japonais Matsushima. 5 manches extrêmement accrochées pour le jeune Montpelliérain qui avait battu son frère en quart de finale pour se hisser en demi et donc pas de victoire finale dans ce grand chelem.
0: Et c'est ballot, merci quand même, à tout à l'heure.
2: À tout à l'heure.
0: À 8h30 de direction les routes, on fait la route ensemble donc où vous soyez, à Avignon, Montpellier, 7, Narbonne ou encore Perpignan. Et attention à cet accident de la circulation dans le département de l'Hérault sur la 60. 15, deux véhicules impliqués au niveau du kilomètre 308. Ça se passe à hauteur de Lézignan-la-Sèbe en direction de Béziers, en direction du sud. Vous êtes vigilants dans ce secteur donc de la 75. Bonne route avec Jack et Carla, c'est la recette pour chanter donc dans la voiture en direction du boulot avec Horoscope également dans un instant dans 3 minutes.
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1: Bon début de semaine, lundi 6 juillet, voici l'Alinoscope. Salut Aline.
2: Salut Aline.
3: Bonjour Gis, bonjour Loris et bonjour à tous et bonnes vacances.
1: Allez, on y va pour l'horoscope. Allez-y mollo les béliers.
3: Oui, ralentissez le rythme aujourd'hui, les béliers. Inutile de vouloir tout contrôler. La patience et la discrétion vous seront bénéfiques. Les gémeaux, vous êtes en attente d'une réponse qui se fait attendre. Vous commencez à impatienter sérieusement.
2: Vous récupérez enfin de l'énergie, les cancers.
3: L'ambiance est plus calme que d'habitude. Profitez-en pour avancer sereinement et recharger vos batteries. Les lions, ne gardez pas tout pour vous. Exprimez vos ressentis avec sincérité. Vous apportera un réel soulagement.
1: Vous allez calmer le jeu aujourd'hui, les vierges.
3: Une initiative de votre part peut apaiser une tension. Le moment est idéal pour renouer le dialogue. Les balances, vous faites le tri dans vos priorités et gagnez un temps précieux en évitant les distractions inutiles.
2: Ne froissez personne, les scorpions.
3: Votre franchise fait mouche, mais veillez à choisir vos mots avec tact pour éviter les malentendus. Sagittaire, les événements s'enchaînent rapidement autour de vous. Restez réactif pour ne rien manquer d'important.
1: Vous êtes sur les nerfs, les capricornes.
3: Certaines réactions vous irritent, gardez vos distances aujourd'hui, vous évitera des tensions inutiles. Les Verseaux, vous défendez vos idées avec conviction, privilégiez toutefois l'échange plutôt que l'affrontement.
2: Ça va mieux dans votre portefeuille aujourd'hui les poissons.
3: Votre attention se porte sur vos finances, quelques ajustements suffiront à améliorer votre budget.
1: Et les taureaux pour finir en beauté le signe du jour de ce lundi.
3: Les attentions et les marques d'affection se multiplient. Accueillez-les avec plaisir, elles sont pleinement méritées.
1: Merci Aline, on te retrouve sur la plage RTS à tout moment, bien sûr, pour l'horoscope. À très vite, salut.
3: À toutes.
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0: Quel tube ? Alex Warren, Fever Dream à l'instant sur RTS, extrait de son nouvel album qui va sortir courant août, 8h41. 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
0: 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Bonne chance pour les sélections et à tout de suite avec Stomy Bugsy, les tubes de la génération RTS, l'agenda d'été. Et l'info de ce lundi avec toi Lolo, qu'est-ce que tu nous prépares à 9h, on t'écoute.
2: Eh bien, cet énorme rebondissement dans l'affaire Jubilar. On évoquera bien sûr le très gros incendie des Pyrénées-Orientales qui est loin d'être fixé encore ce matin. Et puis on fera le point sur la Coupe du Monde avec notamment les résultats et la chronique Zone Mixte qui sera à 9h10.
0: Programme complet donc avec évidemment aussi Mathieu qui sera là en remplacement d'Eric pendant ses vacances. À tout à l'heure.
2: À tout à l'heure.
0: Après Stomy Bugsy. Avec mon papa à moi. Il arrive dans un instant donc avec l'agenda de l'été avec Corentin, à tout de suite.
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0: Votre agenda estival, comme promis tout de suite, Corentin, dans Bonjour le Sud. Allez, pour débuter la semaine, on file du côté de l'un des monuments les plus emblématiques de notre région. Direction le pont du Gard. Salut Corentin.
1: Salut Gilles, bonjour à tous. Et oui, on se cale tranquillou sous l'édifice romain ce matin. Enfin, façon de parler, parce que le programme s'annonce particulièrement chargé là-bas cet été. À commencer par le gros événement culturel de l'année, c'est l'expo événement de Robert Combas. C'est une figure incontournable de l'art contemporain. Et à travers son expo Guerre et Paix, il nous propose une vraie immersion dans son univers, très inspiré de l'Antiquité, des récits mythologiques et des grandes scènes de bataille. C'est à voir en journée dans la salle d'exposition temporaire. Et puis, le gros bonus, une fois la nuit tombée, eh bien, tous les soirs de l'été, le monument s'illumine avec des projections monumentales en son et lumière. Ça s'annonce grandiose, d'autant que le programme change carrément chaque jour avant le show de 22h30. Écoutez bien, les lundis, dès la mi-juillet, c'est apéro en musique avec DJ set au coucher du soleil. Les mardis, place au bal de l'été avec une grosse piste de danse en plein air. Les mercredis, ce sont les soirées vigneronnes avec une douzaine de producteurs locaux de la musique et des food trucks. Et puis, si vous venez en famille, sachez qu'il y a des ateliers pour les enfants les lundis, mercredis et jeudis, en plus des balades en calèche ou en audio guide. Bref, le combo parfait avec l'option baignade, bien sûr, dans le Gardon quand il fait trop chaud.
0: Ah, la petite danse et le petit plouf au pied du pont du Gard. Ça fait toujours rêver en ce début d'été particulièrement chaud. Merci Corentin, très vite pour les idées sorties dans le sud sur notre site rtsfm.com.

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0: Ravi de vous accompagner avec Shakira et DJ Snake. Et puis l'info tout de suite, il est 9h.
1: Salut Mathieu, bonjour à tous. C'est un véritable coup de tonnerre dans l'affaire Delphine Jubilard. Près de 6 ans après sa disparition dans le Tarn, Cédric Jubilard aurait reconnu sa responsabilité auprès de ses avocats selon La Dépêche. Le plaquiste aurait fait ses aveux dans une lettre manuscrite évoquant une nouvelle dispute avec son épouse le soir des faits. Il n'a en revanche donné aucun détail sur la manière dont il l'aurait tuée ni sur l'endroit où se trouverait le corps. Pour le moment, il affirme réserver ses informations à la justice. Ce rebondissement intervient à 2 mois de l'ouverture de son procès en appel. Et Jérôme Barella, lui, a été extrait de sa cellule ce matin selon BFM TV. Le principal suspect dans la mort de Liana dans le Gers doit participer à une perquisition à son domicile. D'importants moyens de gendarmerie sont déployés sur place. Le ministre de l'Intérieur, Laurent Nunez, attendu cet après-midi dans les Pyrénées-Orientales. L'incendie qui ravage le département a déjà parcouru plus de 4600 hectares depuis ce week-end. Plus de 10 000 personnes ont été évacuées. Et les départs de feu qui se multiplient également dans l'Hérault. Plus de 30 incendies ont été recensés hier. Le préfet demande aux employeurs de libérer les sapeurs-pompiers volontaires pour renforcer les moyens de lutte. Et dans le Gard, le feu de Lednon est fixé, mais il est encore loin d'être éteint. 300 pompiers restent mobilisés ce matin pour éviter toute reprise. Avec l'aide de bulldozers de la sécurité civile, ils créent des accès dans la garrigue pour atteindre les points chauds repérés par des drones. Avant le retour de conditions météo plus défavorables cet après-midi, avec des températures en hausse et un air très sec, aucun blessé à déplorer. Une enquête de la gendarmerie et des pompiers doit désormais déterminer l'origine de cet incendie. La vigilance reste de mise face à la chaleur. 16 départements sont placés en vigilance orange canicule sur la façade ouest et dans le sud-est. Les températures qui pourraient atteindre localement 40 degrés. Votre météo en détail à suivre dans un instant. Mais d'abord un mot de foot avec les 8e de finale de la Coupe du Monde. L'Angleterre s'est imposée 3-2 face au Mexique au terme d'un match totalement disputé. Plutôt, la Norvège a créé la surprise en éliminant le Brésil. Zone mixte, c'est à 9h10 sur cette Coupe du Monde. Et puis votre météo, comme promis, la canicule se poursuit avec un soleil largement dominant jusqu'à ce soir. Seulement quelques très fins nuages d'altitude. Le Mistral souffle encore avec des rafales jusqu'à 55 km/h et jusqu'à 50 dans le Gard. Et le vent marin, lui, atteindra les 35 km/h sur le littoral. Les températures maximales, 33 degrés autour du bassin d'Otto, 35 à Clermont-l'Hérault, 36 à Perpignan, Castelnau-le-Lez et Carpentras. Il fera 37 degrés à Beaucaire et jusqu'à 38 à Narbonne. Et du côté de Villeneuve-les-Béziers.
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1: Et l'actu sur les routes, c'est cet accident sur l'A709 au niveau du kilomètre 20 à hauteur de Saint-Jean-de-Védas. Ça vous concerne pour vous qui roulez dans le sens nord-sud, un poids lourd et concerné par cet accident. Donc prudence maximale si vous êtes dans ce secteur. Sinon, partout ailleurs pour le moment, aucune difficulté à vous signaler. Bonne route à vous, bon courage.
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1: RTS, bon début de semaine, c'est le moment de retrouver Zone Mixte, votre rendez-vous de la Coupe du Monde comme tous les matins sur RTS avec Loris, bonjour.
2: Salut Mathieu, et oui on revient sur ce match de légende d'abord entre le Mexique et l'Angleterre. Un match riche en rebondissements, tout d'abord le coup d'envoi qui a été retardé d'une heure à cause d'un orage. Les Anglais se sont qualifiés pour les quarts de finale de la Coupe du Monde à Mexico face à des Mexicains survoltés par leur public. Réduit à 10 pendant plus de 40 minutes, les Three Lions de Jude Bellingham, qui a d'ailleurs inscrit un doublé, ont gagné le droit de défier la Norvège au prochain tour. Les Norvégiens, tombeurs du Brésil de Carlo Ancelotti, grâce à un doublé mais également d'Erling Haaland. Le pénalty de Neymar en fin de match n'aura pas suffi à la Seleção. Neymar qui a assuré qu'il ne porterait plus le maillot brésilien. Ce soir, un très alléchant Portugal-Espagne à partir de 21h, et les Bleus qui défieront le Maroc jeudi soir à Boston. Des milliers de supporters justement demande pardon à Kylian Mbappé. En deux semaines, plus de 40 000 personnes ont présenté leurs excuses au capitaine des Bleus

0: com. L'idée vient d'un supporter de 42 ans qui regrettait ses propres critiques face à l'excellent mondial du joueur. Le site propose un formulaire. Les internautes cochent leurs anciens reproches parmi 18 choix. Par exemple, son transfert à Madrid est une erreur où il joue de façon égoïste. Le système affiche un niveau de honte. L'échelle va du simple innocent au cas désespéré. Et le créateur a un but précis derrière tout ça. Il veut réunir tous ses textes dans un livre qu'il espère remettre en main propre à Kylian Mbappé. Et on l'espère après avoir remporté la Coupe du Monde.
1: Merci Loris. Zone mixte, c'est tous les matins 7h10, 8h10 et 9h10 sur RTS.
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0: BTS, merci de nous avoir choisis en ce lundi avec Taïk. Taïk, début 2027, ça va être dingue. Sur scène à Marseille, à Montpellier, à Toulouse, le 28 à Marseille, 29 avril à Montpellier et 30 avril à Toulouse. Un conseil, foncez déjà, réservez vos places. Foncez également, préparez votre maillot et votre serviette. Météo des plages à suivre. Juste avant, vous retrouvez Damien David et Vita sur RTS.
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0: radio de votre été dans le sud, c'est RTS. Vous allez en avoir la preuve là dans quelques minutes avec un cadeau on ne peut plus estival. Cette matinée continue avec Jérémy Frérot, Milo aussi, Ayo Technology et puis la météo des plages tout de suite sur RTS.
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2: Et on débute la semaine parfaitement. Beaucoup de soleil encore une fois sur nos plages. Le vent est quasiment calme partout. Il va souffler en brise marine de 15 à 20 km heure. L'indice UV sera de 9. Vous êtes extrêmement vigilant. Les températures sur le sable, 27 degrés sur le Roussillon, 36 degrés ailleurs. Et les températures dans l'eau, 22 degrés du côté de Leucate et Collioure. 23, ce sera Palavas-les-Flots. Et également pour vous qui êtes du côté d'Agde. Et 24 degrés au Gros du Roi et à 7.
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0: RTS, c'est une belle et chaude journée là que nous passons aujourd'hui. 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Pour rejoindre 10h, l'un des sons qui rythme l'été, c'est Naïka sur RTS.
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0: Indochine. Ils vous accompagnent en ce lundi. Vous les écoutez après l'info de 10h sur RTS.
1: Salut Mathieu, bonjour à tous. Cédric Jubilla reconnaîtrait avoir tué son épouse Delphine. C'est ce que révèle ce matin La Dépêche. Près de 6 ans après la disparition de l'infirmière du Tarn, le plaquiste aurait avoué les faits dans une lettre manuscrite adressée à ses avocats. Il évoquerait une nouvelle dispute avec Delphine le soir des faits sans préciser comment il l'aurait tué ni où se trouverait son corps. Il affirme réserver ses informations à la justice, ce rebondissement qui intervient à 2 mois de l'ouverture de son procès en appel. Une surveillante pénitentiaire blessée ce week-end au centre pénitentiaire de Villeneuve-les-Maguelones. Un détenu de 33 ans l'a violemment bousculé lors de la fouille de sa cellule après la découverte d'un téléphone portable. La surveillante souffre de 2 entorses au genou. 2 téléphones et 118 grammes de cannabis ont finalement été retrouvés dans sa cellule. Le syndicat UFAP, UNSA Justice, réclame des renforts de personnel. L'actualité, c'est aussi cet incendie qui continue de progresser dans les Pyrénées-Orientales. Déclenché ce week-end, le feu a déjà parcouru plus de 4600 hectares. 26 communes ont été invités à évacuer, 10 000 personnes sont concernées et 5 personnes ont été blessées, dont un sapeur-pompier. Le Tour de France qui s'adapte à cet incendie, la 3e étape est maintenue entre Granollers et Les Angles. Et en revanche, la partie française dans les Pyrénées-Orientales, partie française de ce parcours, va se disputer sans public ni caravane. Le ministre de l'Intérieur, Laurent Nunez, est attendu dans l'après-midi dans les Pyrénées-Orientales. Il a indiqué ce matin sur France 2 que la saison des feux de forêt avait commencé avec un mois d'avance. Selon lui, 11 000 hectares ont déjà brûlé depuis le début de l'année. Marine Le Pen entre dans une semaine décisive pour son avenir politique. Elle sera l'invitée du journal de 20h de TF1 demain soir, jour où elle connaîtra la décision attendue dans l'affaire des assistants parlementaires du Front National. Elle risque plus de 2 ans d'inéligibilité, ce qui pourrait compromettre une candidature à l'élection présidentielle de 2027. Le maire de Perpignan, Louis Alliot, sera lui aussi fixé demain. Le foot, la suite des 8e de finale de la Coupe du Monde avec le Portugal qui affronte l'Espagne ce soir 21h. Et dans la nuit, les États-Unis, pays organisateurs, seront opposés à la Belgique. Et puis la canicule se poursuit avec un soleil largement dominant du matin jusqu'au soir. Seulement quelques très fins nuages en altitude. Le Mistral souffle encore avec des rafales jusqu'à 55 km/h dans le Vaucluse, 50 dans le Gard. Et le vent marin, lui, prend le relais sur le littoral de Méditerranée autour de 35 km/h. Et puis les températures maximales, 33 degrés à Frontignan, 35 à Clermont-Lérault, 36 à Perpignan, Castelnau-le-Lez et Carpentras, 37 à Beaucaire et 38 à Narbonne et Villeneuve-les-Béziers.
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1: L'actu principale, c'est toujours cet accident de poids lourd sur l'autoroute A709 dans le sens nord-sud à hauteur de Saint-Jean-de-Védas et du kilomètre 20. Soyez extrêmement vigilants. Et puis sur l'A9 à hauteur de Galargue, cette fois au kilomètre 73, il y a un obstacle sur les voies. On est en direction de Montpellier et de Narbonne, donc prudence maximale dans ces deux secteurs. Bonne route et bon courage.
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RTS en espérant que tout se passe bien pour vous. Les joueurs de rugby sont en vacances? Tous? Non. Ceux du rugby à 15, oui. Le top 14 et la Pro D2 font la trêve estivale. En revanche, ça continue pour le rugby à 13. Les supporters des Dragons catalans le savent évidemment. 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Vous jouez et pendant ce temps-là, eh bien vous écoutez Angèle et Cher sur RTS.

0: RTS, une pensée à vous là qui nous écoutez sur votre lieu de travail. Tenez, en fin de journée là après le boulot, ou même là pour vous qui êtes en vacances là dans notre région. La météo des plages à suivre. Et juste avant, eh bien vous écoutez Taylor Swift sur RTS.
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0: RTS, encore une belle soirée là se prépare aujourd'hui dans les arènes de Nîmes avec la venue de Sting. Vous l'attendez avec impatience hein, puisque c'est complet déjà depuis un bon moment. Festival qui continue avec plein de belles soirées à vivre encore. Et vous allez aussi pouvoir découvrir les arènes de Nîmes comme jamais. Et je vous en dis plus là dans quelques minutes. Sting, on en parlait. Eh bien vous allez l'écouter là avec Craig David, juste après Tame Impala et la météo des plages sur RTS.
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2: Et on débute la semaine parfaitement. Beaucoup de soleil encore une fois sur nos plages. Le vent est quasiment calme partout. Il va souffler en brise marine de 15 à 20 km heure. L'indice UV sera de 9. Vous êtes extrêmement vigilants. Les températures sur le sable, 27 degrés sur le Roussillon, 36 degrés ailleurs. Et les températures dans l'eau, 22 degrés du côté de Leucate et Collioure. 23, ce sera Palavas-les-Flots. Et également pour vous qui êtes du côté d'Agde et 24. 4 degrés au Gros du Roi et à 7.
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bonnes vacances avec M. Pokora. Il y a quelques minutes, je vous parlais des arènes de Nîmes que vous pouvez découvrir ou même redécouvrir. 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Il est aux arènes de Nîmes le 21 juillet, c'est Gims. Et vous l'écoutez pour rejoindre 11h sur RTS.

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0: Lou dans votre voiture, Alex Warren dans un instant et Joe. 11h, place à l'info sur RTS.
1: Salut Mathieu, bonjour à tous. Cédric Jubilard reconnaîtrait avoir tué son épouse Delphine. C'est ce que révèle ce matin La Dépêche, précisant après la disparition de l'infirmière du Tarn. Le plaquiste aurait avoué les faits dans une lettre manuscrite adressée à ses avocats. Il évoquerait une nouvelle dispute avec Delphine le soir des faits, sans préciser comment il l'aurait tué, ni où se trouverait son corps. Il affirme réserver ses informations à la justice, ce rebondissement qui intervient à 2 mois de l'ouverture de son procès en appel. Une surveillante pénitentiaire blessée ce week-end au centre pénitentiaire de Villeneuve-les-Maguelones. Un détenu de 33 ans l'a violemment bousculé lors de la fouille de sa cellule après la découverte d'un téléphone portable. La surveillante souffre de 2 entorses au genou. 2 téléphones et 118 grammes de cannabis ont finalement été retrouvés dans sa cellule. Le syndicat UFAP, UNSA Justice, réclame des renforts de personnel. L'actualité, c'est aussi cet incendie qui continue de progresser dans les Pyrénées-Orientales. Déclenché ce week-end, le feu a déjà parcouru plus de 4600 hectares. 26 communes ont été invités à évacuer, 10 000 personnes sont concernées et 5 personnes ont été blessées, dont un sapeur-pompier. Le Tour de France qui s'adapte à cet incendie, la 3e étape est maintenue entre Granollers et Les Angles. Et en revanche, la partie française dans les Pyrénées-Orientales, partie française de ce parcours, va se disputer sans public ni caravane. Le ministre de l'Intérieur, Laurent Nunez, est attendu dans l'après-midi dans les Pyrénées-Orientales. Il a indiqué ce matin sur France 2 que la saison des feux de forêt avait commencé avec un mois d'avance. Selon lui, 11 000 hectares ont déjà brûlé depuis le début de l'année. Marine Le Pen entre dans une semaine décisive pour son avenir politique. Elle sera l'invitée du journal de 20h de TF1 demain soir, jour où elle connaîtra la décision attendue dans l'affaire des assistants parlementaires du Front National. Elle risque plus de 2 ans d'inéligibilité, ce qui pourrait compromettre une candidature à l'élection présidentielle de 2027. Le maire de Perpignan, Louis Alliot, sera lui aussi fixé demain. Le foot, la suite des 8e de finale de la Coupe du Monde avec le Portugal qui affronte l'Espagne ce soir 21h. Et dans la nuit, les États-Unis, pays organisateurs, seront opposé à la Belgique. Et puis la canicule se poursuit avec un soleil largement dominant du matin jusqu'au soir. Seulement quelques très fins nuages en altitude. Le Mistral souffle encore avec des rafales jusqu'à 55 km/h dans le Vaucluse, 50 dans le Gard. Et le vent marin, lui, prend le relais sur le littoral de Méditerranée autour de 35 km/h. Et puis les températures maximales, 33 degrés à Frontignan, 35 à Clermont-Lérault, 36 à Perpignan, Castelnau-le-Lez et Carpentras, 37 à Beaucaire et 38 à Narbonne et Villeneuve-les-Béziers.
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0: Pour lesquels il va écrire, comme Céline Dion par exemple. Quand sa musique est bonne, c'est la semaine prochaine, jeudi 16, aux arènes de Palavas. Et vous gagnez vos invitations en jouant sur l'appli RTS sur votre smartphone. On continue cette matinée, Stardust dans un instant et Miles Smith sur RTS.
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0: Yes, Pierre Demar va partir en tournée, tiens, à compter de l'automne prochain. Une tournée qui va le faire passer par Nîmes le 25 novembre, c'est à Paloma. Rendez-vous également à Toulouse le 5 février prochain. Vous pouvez réserver vos places pour ces deux concerts. Certains ont déjà d'ailleurs réservé leur place là sur le sable. Météo des plages à suivre après Shakira et un super classique de la génération RTS. Passez un bel été avec RTS.
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0: RTS, vous aimez ce classique, alors rendez-vous à la fin de journée en rentrant du boulot ou de la plage, génération RTS avec Alban. Ce sont vos tubes des années 90, 2000 et évidemment les hits d'aujourd'hui. Et c'est entre 17h et 20h. Allez, météo des plages, tout de suite sur RTS.
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2: Et on débute la semaine parfaitement. Beaucoup de soleil encore une fois sur nos plages. Le vent est quasiment calme partout. Il va souffler en brise marine de 15 à 20 km/h. Lundi, UV sera de 9. Vous êtes extrêmement vigilants. Les températures sur le sable, 27 degrés sur le Roussillon, 36 degrés ailleurs. Et les températures dans l'eau, 22 degrés du côté de Leucate et Collioure. 23, ce sera Palavas-les-Flots. Et également pour vous qui êtes du côté d'Agde. Et 24 degrés au Gros du Roi et à 7.
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0: RTS, bientôt la pause déj. Un bonjour, tiens, à ce propos, à vous les restaurateurs là branchés sur RTS, que ce soit au Hall, à Narbonne, à Lubébel, au cœur de Montpellier ou même sur le littoral, à Saint-Cyprien, à Valras, à la Grande Motte. N'oublions pas aussi l'intérieur des terres quand même. Par exemple, dans l'Hérault, pas loin du Pic Saint-Loup, il y a par exemple une très bonne pizzeria à Saint-Martin-de-Londres. Saint-Martin-de-Londres d'ailleurs qui postule hein, pour le plus beau village de France, le village préféré des Français. Vous pouvez pas louper Tony quand vous arrivez à Saint-Martin-de-Londres. Avant midi, Jérémy Frérot se joint à vous sur RTS.
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0: Vous écoutez Bonne Journée, midi, voici deux sons de l'été, UGEL et Naïka. Vous les écoutez juste après votre rendez-vous avec la rédac sur RTS.
1: Salut Mathieu, bon midi à tous. C'était un revirement spectaculaire dans l'affaire Delphine Jubilard. Près de 6 ans après sa disparition dans le Tarn, Cédric Jubilard aurait reconnu sa responsabilité auprès de ses avocats. Selon la dépêche, le plaquiste aurait fait ses aveux dans une lettre manuscrite. Ce rebondissement énormissime intervient à 2 mois de l'ouverture de son procès en appel. Et les réactions se multiplient après ces révélations. Le maire de Cagnac-Limine, où résidait le couple Jubilard, évoque un soulagement. De son côté, Pauline Rongy, avocate de la meilleure amie de Delphine Jubilard, dit attendre désormais des informations sur la localisation du corps. Le gigantesque incendie au cœur de l'actualité, incendie dans les Pyrénées-Orientales, continue de progresser. 700 pompiers sont toujours mobilisés sur ce feu qui a déjà parcouru 4600 hectares et qui n'est toujours pas fixé. Près de 10 000 habitants de 26 communes catalanes ont été évacués. Le préfet leur demande de ne pas rentrer chez eux, tandis que le bilan provisoire fait état de 5 blessés, dont un pompier, et d'une soixantaine de bâtiments touchés. La saison des incendies qui a commencé avec un mois d'avance, c'est ce qu'a indiqué ce matin sur France 2 le ministre de l'Intérieur Laurent Nunez. Selon lui, 11 000 hectares ont déjà brûlé depuis le début de l'année et il est attendu cet après-midi dans les Pyrénées-Orientales. Et face à la multiplication de ces incendies, le syndicat des sapeurs-pompiers volontaires de France appelle à la mobilisation. Il demande aux entreprises et aux administrations de libérer leurs salariés engagés comme pompiers volontaires, des volontaires qui représentent 78% des effectifs de secours, soit près de 198 800 femmes et hommes. Et sachez que 16 départements de l'Ouest et du pourtour méditerranéen restent placés aujourd'hui en vigilance orange canicule. La Méditerranée en alerte rouge pour les incendies. Le gouvernement fait face à une nouvelle motion de censure. Elle sera examinée aujourd'hui à l'Assemblée nationale, déposée par les écologistes. Elle dénonce la gestion de la canicule du mois de juin. Les sports, le cyclisme, le Tour de France. Après la victoire d'Isaac Del Toro hier à Barcelone, le peloton entre aujourd'hui en France. Et en raison des incendies dans les Pyrénées-Orientales, la partie française de l'étape se déroulera sans public ni caravane. Et puis, la canicule qui se poursuit avec un soleil largement dominant jusqu'à ce soir. Seulement quelques très fins nuages d'altitude. Le Mistral souffle entre 50 et 55 km/h. Et les brises marines, atteignent les 35 km/h sur le littoral. Et les températures maximales, 33 degrés autour du bassin de Thau, 35 à Clermont-l'Hérault, 36 à Perpignan, Castelnau-le-Lez et Carpentras, jusqu'à 37 à Nîmes et 38 à Narbonne et à Villeneuve-les-Béziers.
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RTS, ça y est, vous avez fait le plus dur, hein. La première matinée de la semaine. Maintenant, ça va filer tranquille jusqu'au week-end. Week-end de 4 jours d'ailleurs, pour beaucoup d'entre vous, là, qui allaient faire le pont lundi. Ça va peut-être aussi marquer le début des vacances. Ça va filer tranquille jusqu'au week-end. Week-end de 4 jours d'ailleurs, pour beaucoup d'entre vous, là, qui allaient faire le pont lundi. Ça va peut-être aussi

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0: Bel été avec RTS. Vous découvrez Lou dans un instant avec Rappelle-moi, juste après Bébé Rexha et la météo des plages tout de suite sur RTS.
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2: Et on débute la semaine parfaitement. Beaucoup de soleil encore une fois sur nos plages. Le vent est quasiment calme partout. Il va souffler en brise marine de 15 à 20 km/h. Lundi, UV sera de 9. Vous êtes extrêmement vigilants. Les températures sur le sable, 27 degrés sur le Roussillon, 36 degrés ailleurs. Et les températures dans l'eau, 22 degrés du côté de Leucate et Collioure. 23, ce sera Palavas-les-Flots. Et également pour vous qui êtes du côté d'Agde. Et 24 degrés au Gros du Roi et à 7.
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0: êtes sur RTS, bonne journée. 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Et pendant que vous jouez, eh bien je vous prépare Tame Impala sur RTS.
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0: en vacances, vous êtes sur RTS et sous le soleil avec Gims et David Guetta avec Jennifer Lopez. Et avec la rédac, 13h, l'info tout de suite sur RTS.
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2: Bonjour à tous. Le ministre de l'Intérieur se rend dans les Pyrénées-Orientales cet après-midi. Près de 10 000 personnes ont été évacuées suite à l'incendie qui s'est déclaré ce week-end dans le département. Incendie qui n'est toujours pas fixé et qui a déjà parcouru 4 600 hectares. Plusieurs communes sont touchées, comme Rodez, où le feu est désormais maîtrisé, mais tout le monde est encore sous le choc. Le maire de la commune, Marc Bianchini.
3: Tout a brûlé autour du village. Voilà, il n'y a que 300 mètres de montagne qui n'a pas brûlé. Tout le reste a brûlé. Voilà, on est entouré de noir, c'est l'apocalypse, c'est la catastrophe, c'est une autre planète. Hein. Alors donc, les gens sont chez eux, confinés chez eux, parce que la route, la nationale 66 est toujours coupée entre Prades et Vensa. On a une petite cellule de soutien pour les personnes qui ont état de choc. On a dû faire évacuer 3 personnes sur l'hôpital. On a hébergé les personnes âgées ou handicapées dans nos gîtes ruraux. On a eu 20 maisons de brûlées, à peu près une trentaine de voitures.
2: Conséquence de cet incendie dans les Pyrénées-Orientales, l'arrivée aux angles de la 3e étape du Tour de France se fera cet après-midi sans public ni caravane publicitaire. Le feu qui s'est déclenché dans le Gard, lui, est fixé. Les flammes ont parcouru 540 hectares. 7 départements au total sont placés aujourd'hui en risque très élevé de feux de forêt. Les PO, mais aussi l'Aude, l'Hérault, le Gard, donc les Bouches-du-Rhône, le Vaucluse et la Drôme. Dans ce contexte, les députés sont appelés à se prononcer sur une nouvelle motion de censure. Elle a été déposée par les écologistes à l'encontre du gouvernement pour dénoncer son impréparation face à la canicule. Les socialistes ne voteront finalement pas cette motion de censure. Dans l'actualité aussi, 5 ans après sa mise en examen pour le meurtre de sa femme, les aveux de Cédric Jubilard. Dans une lettre adressée à son avocat, il reconnaît avoir tué Delphine en décembre 2020 dans le Tarn. Maître Pierre de Buisson, un de ses avocats, va tenir une conférence de presse en début d'après-midi. Cédric Jubilard avait jusqu'ici toujours nié le meurtre de son épouse. Condamné à 30 ans de prison, son procès en appel est prévu en septembre prochain. Le foot est l'un des chocs des 8e de finale de la Coupe du Monde ce soir, Portugal-Espagne à 21h. On suivra aussi dans la nuit États-Unis-Belgique. Et puis la météo, les Pyrénées-Orientales, l'Aude, l'Hérault, le Gard et le Vaucluse en vigilance orange canicule. Les températures maximales attendues aujourd'hui, 38 à Perpignan, 37 à Sigean. Le mercure va monter jusqu'à 39 à Nîmes et 40 à Montpellier.

0: RTS, merci d'être là pendant votre pause-déj. On va retrouver les Roletés Carbone. Carbone, il est dans le Vaucluse, là, à Bolène, au Bountiful Festival le 7 août prochain. Et vous allez aussi le retrouver à Montpellier à la rentrée, le 25 septembre, au Rockstore. Vous pouvez réserver vos places. Carbone, vous le découvrez là en association avec nos amis de Boulevard Désert. C'est pas si facile. Et juste avant, vous écoutez Temper City sur RTS.
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RTS rythme le sud avec Bad Bunny. L'un des festivals tiens, qui rythme d'ailleurs le début d'été dans la région, c'est le Lunel Oz Festival. La semaine dernière d'ailleurs, se sont notamment produits Soprano, Mpokora. 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On continue cette pause déj avec Mickey. Ça pique un peu quand même. Et Alex Warren tout de suite sur RTS.

0: Allez, bonne journée avec Mickey sur RTS. Ouais, ça va piquer ce soir. Alors, soit pour les Portugais, soit pour les Espagnols. Match à 21h et cette nuit à 2h, les États-Unis jouent contre la Belgique. Les huitièmes de finale continuent pour la Coupe du Monde. Il vous reste là quelques heures pour faire vos pronostics. Il faut qu'ils organisent des concours au boulot, peut-être. On fait ça ici. Grosse bataille d'ailleurs. Tous les résultats, les news des Bleus, les anecdotes, c'est à retrouver tous les matins. Rendez-vous donc demain, 7h10, 8h10 et 9h10. Ça se passe avec Loris dans Zone Mixte sur RTS. Là, avant 14h, vous écoutez l'hymne de la Coupe du Monde. C'est Shakira sur RTS.
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1: Bonjour à tous. Le ministre de l'Intérieur se rend dans les Pyrénées-Orientales cet après-midi. Près de 10 000 personnes ont été évacuées suite à l'incendie qui s'est déclaré ce week-end dans le département. Incendie qui n'est toujours pas fixé et qui a déjà parcouru 4 600 hectares. Plusieurs communes sont touchées, comme Rodez, où le feu est désormais maîtrisé, mais tout le monde est encore sous le choc. Le maire de la commune, Marc Bianchini.
2: Tout a brûlé autour du village. Voilà, il n'y a que 300 mètres de montagne qui n'a pas brûlé. Tout le reste a brûlé. Voilà, on est entouré de noir, c'est l'apocalypse, c'est la catastrophe, c'est notre planète. Alors donc les gens sont chez eux, confinés chez eux, parce que la route, la nationale 66 est toujours coupée entre Prades et Vensa. On a une petite cellule de soutien pour les personnes sous état de choc. On a dû faire évacuer 3 personnes sur l'hôpital. On a hébergé les personnes âgées ou handicapées dans nos gîtes ruraux. On a eu 20 maisons de brûlées à peu près. Une trentaine de voitures.
1: Conséquence de cet incendie dans les Pyrénées-Orientales, l'arrivée aux angles de la troisième étape du Tour de France se fera cet après-midi sans public ni caravane publicitaire. Le feu qui s'est déclenché dans le Gard, lui, est fixé. Les flammes ont parcouru 540 hectares. 7 départements au total sont placés aujourd'hui en risque très élevé de feux de forêt. Les PO, mais aussi l'Aude, l'Hérault, le Gard, donc les Bouches-du-Rhône, le Vaucluse et la Drôme. Dans ce contexte, les députés sont appelés à se prononcer sur une nouvelle motion de censure. Elle a été déposée par les écologistes à l'encontre du gouvernement pour dénoncer son impréparation face à la canicule. Les socialistes ne voteront finalement pas cette motion de censure. Dans l'actualité aussi, 5 ans après sa mise en examen pour le meurtre de sa femme, les aveux de Cédric Jubilar. Dans une lettre adressée à son avocat, il reconnaît avoir tué Delphine en décembre 2020 dans le Tarn. Maître Pierre de Buisson, un de ses avocats, va tenir une conférence de presse en début d'après-midi. Cédric Jubilar avait jusqu'ici toujours nié le meurtre de son épouse. Condamné à 30 ans de prison, son procès en appel est prévu en septembre prochain. Le foot est l'un des chocs des huitièmes de finale de la Coupe du Monde ce soir, Portugal-Espagne à 21h. On suivra aussi dans la nuit États-Unis-Belgique. Et puis la météo, les Pyrénées-Orientales, l'Aude, l'Hérault, le Gard et le Vaucluse en vigilance orange canicule. Les températures maximales attendues aujourd'hui, 38 à Perpignan, 37 à Sigean. Le mercure va monter jusqu'à 39 à Nîmes et 40 à Montpellier.
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1: Bonjour à tous. Le ministre de l'Intérieur se rend dans les Pyrénées-Orientales cet après-midi. Près de 10 000 personnes ont été évacuées suite à l'incendie qui s'est déclaré ce week-end dans le département. Incendie qui n'est toujours pas fixé et qui a déjà parcouru 4 600 hectares. Plusieurs communes sont touchées, comme Rodez, où le feu est désormais maîtrisé, mais tout le monde est encore sous le choc. Le maire de la commune, Marc Bianchini.
2: Tout a brûlé autour du village. Voilà, il n'y a que 300 mètres de montagne qui n'a pas brûlé. Tout le reste a brûlé. Voilà, on est entouré de noir, c'est l'apocalypse, c'est la catastrophe, c'est notre planète. Alors donc les gens sont chez eux, confinés chez eux, parce que la route, la nationale 66 est toujours coupée entre Prades et Vinçard. On a une petite cellule de soutien pour les personnes sous état de choc. On a dû faire évacuer 3 personnes sur l'hôpital. On a hébergé les personnes âgées ou handicapées dans nos gîtes ruraux. On a eu 20 maisons de brûlées, à peu près une trentaine de voitures.
1: Conséquence de cet incendie dans les Pyrénées-Orientales, l'arrivée aux Angles de la 3e étape du Tour de France se fera cet après-midi sans public ni caravane publicitaire. Le feu qui s'est déclenché dans le Gard, lui, est fixé. Les flammes ont parcouru 540 hectares. 7 départements au total sont placés aujourd'hui en risque très élevé de feux de forêt. Les PO, mais aussi l'Aude, l'Hérault, le Gard, donc les Bouches-du-Rhône, le Vaucluse et la Drôme. Dans ce contexte, les députés sont appelés à se prononcer sur une nouvelle motion de censure. Elle a été déposée par les écologistes à l'encontre du gouvernement pour dénoncer son impréparation face à la canicule. Les socialistes ne voteront finalement pas cette motion de censure. Dans l'actualité aussi, 5 ans après sa mise en examen pour le meurtre de sa femme, les aveux de Cédric Jubilard. Dans une lettre adressée à son avocat, il reconnaît avoir tué Delphine en décembre 2020 dans le Tarn. Maître Pierre de Buisson, un de ses avocats, va tenir une conférence de presse en début d'après-midi. Cédric Jubilard avait jusqu'ici toujours nié le meurtre de son épouse. Condamné à 30 ans de prison, son procès en appel est prévu en septembre prochain. Le foot est l'un des chocs des 8e de finale de la Coupe du Monde ce soir, Portugal-Espagne à 21h. On suivra aussi dans la nuit États-Unis-Belgique. Et puis la météo, les Pyrénées-Orientales, l'Aude, l'Hérault, le Gard et le Vaucluse en vigilance orange canicule. Les températures maximales attendues aujourd'hui, 38 à Perpignan, 37 à Sigean. Le mercure va monter jusqu'à 39 à Nîmes et 40 à Montpellier.

0: Le trafic très perturbé par les incendies de végétation. L'A9 est fermée à la circulation entre Nîmes et Montpellier après Galargues. Dans les Pyrénées-Orientales, dans le secteur d'Y-sur-Tête, de très nombreux axes routiers sont fermés à la circulation, notamment la D66 au niveau de Rodez et Boulternère. Même chose dans l'Hérault sur la D908 entre Carlincas et Bédarieux.
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1: Bonjour à tous. Le ministre de l'Intérieur se rend dans les Pyrénées-Orientales cet après-midi. Près de 10 000 personnes ont été évacuées suite à l'incendie qui s'est déclaré ce week-end dans le département. Incendie qui n'est toujours pas fixé et qui a déjà parcouru 4600 hectares. Plusieurs communes sont touchées, comme Rodez, où le feu est désormais maîtrisé, mais tout le monde est encore sous le choc. Le maire de la commune, Marc Bianchini.
2: Tout a brûlé autour du village. Voilà, il n'y a que 300 mètres de montagne qui n'a pas brûlé. Tout le reste a brûlé. On est entouré de noir, c'est l'apocalypse, c'est la catastrophe, c'est notre planète. Alors dont les gens sont chez eux, confinés chez eux, parce que la route, la nationale 66 est toujours coupée entre Prades et Vensa. On a une petite cellule de soutien pour les personnes sous état de choc. On a dû faire évacuer 3 personnes sur l'hôpital. On a hébergé les personnes âgées ou handicapées dans nos gîtes ruraux. On a eu 20 maisons de brûlées, à peu près une trentaine de voitures.
1: Conséquence de cet incendie dans les Pyrénées-Orientales, l'arrivée aux Angles de la 3e étape du Tour de France se fera cet après-midi sans public ni caravane publicitaire. Le feu qui s'est déclenché dans le Gard, lui, est fixé. Les flammes ont parcouru 540 hectares. 7 départements au total sont placés aujourd'hui en risque très élevé de feux de forêt. Les PO, mais aussi l'Aude, l'Hérault, le Gard, donc les Bouches-du-Rhône, le Vaucluse et la Drôme. Dans ce contexte, les députés sont appelés à se prononcer sur une nouvelle motion de censure. Elle a été déposée par les écologistes à l'encontre du gouvernement pour dénoncer son impréparation face à la canicule. Les socialistes ne voteront finalement pas cette motion de censure. Dans l'actualité aussi, 5 ans après sa mise en examen pour le meurtre de sa femme, les aveux de Cédric Jubilard. Dans une lettre adressée à son avocat, il reconnaît avoir tué Delphine en décembre 2020 dans le Tarn. Maître Pierre de Buisson, un de ses avocats, va tenir une conférence de presse en début d'après-midi. Cédric Jubilard avait jusqu'ici toujours nié le meurtre de son épouse. Condamné à 30 ans de prison, son procès en appel est prévu en septembre prochain. Le foot est l'un des chocs des 8e de finale de la Coupe du Monde ce soir, Portugal-Espagne à 21h. On suivra aussi dans la nuit États-Unis-Belgique. Et puis la météo, les Pyrénées-Orientales, l'Aude, l'Hérault, le Gard et le Vaucluse en vigilance orange canicule. Les températures maximales attendues aujourd'hui, 38 à Perpignan, 37 à Sigean. Le mercure va monter jusqu'à 39 à Nîmes et 40 à Montpellier.
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3: Gros bouchon sur la 9 dans le sens Nîmes-Montpellier. L'autoroute est coupée entre Galargues et Lunel en raison d'un incendie au bord de l'autoroute. Toujours plusieurs axes coupés, là aussi en raison de feux de végétation. Évidemment, dans les Pyrénées-Orientales, dans un vaste secteur autour d'Y-sur-Tête et dans l'Hérault à Carlincas et Bédarieux et à Lunas-le-Château. Vous êtes patient et vous êtes prudent. Bonne route.
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1: Nouvelle semaine de Génération RTS, il est 17h en ce lundi, bienvenue à vous. En ce lundi de vacances et d'été, on va attaquer avec TLC et puis l'infomobilité, la rédac, c'est avec Laurent.
2: Salut Alban, bonjour à tous. La canicule gagnera du terrain demain avec 45 départements français de plus en vigilance orange, 61 au total, dont nos départements de l'Aix-Languedoc-Roussillon, moins la Lozère et le Vaucluse. Cet après-midi, la barre des 41 degrés a été dépassée à Argeliers dans l'Aude. Il a fait 40,1 à Saint-André-de-Sangonis dans l'Hérault. Et la barre des 40 degrés a été frôlée à Céré dans les Pyrénées-Orientales et à Narbonne. Les incendies de végétation continuent de faire rage dans la région, notamment dans les Pyrénées-Orientales où la situation reste très préoccupante avec près de 5000 hectares parcourus, près de 10 sur tête. À la mi-journée, le feu a repris dans les Aspres. Plus de 10 000 personnes ont été évacuées. Il y a 16 blessés légers, dont 4 pompiers. La présidente de la Commission européenne, Ursula von der Leyen, a annoncé aujourd'hui l'envoi dans les Pyrénées-Orientales de 4 avions bombardiers d'eau de la flotte européenne. Et le ministre de l'Intérieur, Laurent Nunez, sera de retour en fin d'après-midi dans les Pyrénées-Orientales. Les feux de végétation se multiplient dans tous nos départements. À Lédenon, dans le Gard, le sinistre est fixé mais pas éteint. Dans l'Hérault, le feu de Carlincas reste actif et cet après-midi, le trafic a été interrompu sur la 9 entre Nîmes et Montpellier en raison d'un incendie de broussailles au bord de l'autoroute au niveau de Saturargue. Une nouvelle positive, les 7 départements de la région encore en rouge aujourd'hui sur la carte de la météo des forêts passeront demain en orange avec un risque tout de même élevé d'incendie de végétation, notamment sur certains secteurs. Également dans l'actu, les aveux de Cédric Jubilard. Il reconnaît avoir tué sa femme Delphine après une dispute au domicile du couple et cet après-midi, son avocat a livré plusieurs précisions. Son client affirme notamment avoir déplacé le corps pour ne pas imposer la vision à ses enfants. Cédric Jubilard réserve à la justice les détails sur le lieu où la victime a été enterrée. La Coupe du Monde de foot, la suite des huitièmes de finale à 20h. Le choc Portugal-Espagne suivi d'États-Unis-Belgique à 2h du matin. Et puis le Tour de France, la grande boucle vient de quitter l'Espagne et après être arrivé dans les Pyrénées-Orientales, le peloton est attendu aux Angles, le terme de la troisième étape. La météo demain du soleil, du matin au soir, et plus question ni de tramontane ni de mistral. Le vent marin s'imposera en cours de journée avec des rafales jusqu'à 30-40 km/h et les températures resteront caniculaires avec au lever du jour 21 à Lodève, 22 degrés à Perpignan, 23 à Nîmes, Avignon, Béziers, Narbonne, 24 à Montpellier, 25 à 7. Demain après-midi, il fera entre 32 et 40 degrés.
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1: Sur la 9, le trafic a repris après un incendie au bord de l'autoroute après Galargues dans le sens Nîmes-Montpellier, mais un gros bouchon subsiste sur environ 7 km et s'est chargé aussi sur le réseau secondaire, sur la 113 entre Aimargues et Lunel. Et puis dans nos villes, le trafic est un peu plus chargé à Montpellier, Nîmes et Avignon principalement. Vous êtes prudent et vous êtes patient, bonne route.
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0: Angèle et Justice, What You Want, avec un nouvel album qui est prévu pour la fin d'année. Et nous, on attaque.
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0: Et c'est parti pour cette nouvelle semaine en ce lundi, 17h-20h. Vous connaissez Génération RTS, les morceaux des années 90-2000, bien évidemment. Et tout l'été, eh bien, on s'accompagne, on passe du bon temps ensemble. Soit vous sortez du boulot, soit je vous accompagne direction la playa ou un petit apéro. N'hésitez pas à me contacter, vous le savez, il y a le numéro WhatsApp qu'elle a pour ça, 04 99 57 22 22. Aujourd'hui, j'ai vu que c'était une journée importante, c'est la journée du baiser. Merci à Carlos. Journée internationale du baiser. Du coup, à cette occasion, eh bien, je vous ai relevé quelques chiffres, quelques petites informations. Ce sera le moment d'embrasser avec le consentement, bien évidemment, les personnes qui vous entourent aujourd'hui. On fait le point avant. On repart avec Queen, The Show Must Go On, Christophe Maé aussi, La Lune qui arrive. Très vite, des cadeaux, des jeux, notre agenda avec Corentin. Bref, vous l'avez compris, vous bougez pas, vous restez avec nous. On profite ensemble. Nouvelle soirée et bon début de semaine.

0: Christophe Maé, la lune dans Génération RTS, et on va se remémorer des petits souvenirs, direction les sitcoms qu'on adorait regarder avant d'aller à l'école, ou surtout quand on sortait de l'école avec le Club Dorothée. Premier baiser. Et si j'ai décidé de nous remémorer ce petit générique, c'est surtout en lien avec les baisers. Je vous en parlais un petit peu plus tôt aujourd'hui, c'est la journée internationale des baisers. À cette occasion, quelques chiffres. Et c'est le moment de vérifier à quel âge on a eu notre premier baiser. L'étude est tombée. Premier baiser en moyenne en France, c'est 14 ans. Premier baiser amoureux qui arrive en moyenne vers 14 ans, il est généralement vécu comme un moment positif, même si évidemment il s'accompagne souvent d'un petit peu de stress et de maladresse. Moi je m'en souviens, j'ai embrassé mon poster de David Boreanaz. Vous savez, c'est celui qui jouait le vampire dans Buffy contre les vampires. Bon, alors quand on parle de premier rendez-vous, les Français prennent plutôt le temps, selon un sondage. Le premier baiser intervient en moyenne 13 jours après la première rencontre. Et il y a 10% des Français qui disent s'embrasser dès le premier rendez-vous. Bon, et ben voilà, bisous bisous à tout le monde. Belle journée en ce lundi. On revient avec Pierre Garnier, l'horizon qui ne va pas tarder à arriver. Notre Corentin aussi avec l'agenda de ce lundi. À tout de suite.
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0: Merci d'être avec nous dans Génération RTS, REM, Losing My Religion qu'on vient d'écouter. Vous êtes avec nous là jusqu'à 20h, vous sortez peut-être du boulot, vous êtes en direct de la voiture ou sinon vous êtes nouveau. Je sais pas, vous arrivez des quatre coins de la France dans notre beau sud et vous pour les vacances et puis vous découvrez peut-être RTS. Alors restez bien avec nous parce que clairement c'est l'endroit où il faut être. Et en plus de ça, il y a notre Corentin qui arrive. Alors Corentin, c'est simple, c'est l'agenda, des bons plans, des rendez-vous. Direction le pont du Gard. Oui messieurs dames, puisqu'il y a pas mal de choses à faire. Bon plan qu'on va retrouver dans quelques minutes et qui est accessible aussi sur le site rts.fr. Bon bah du coup, il arrive juste avant, c'est l'infomobilité pour tous ceux qui sont en voiture et puis Tamam Pala et Jenny. Et le morceau Dracula dans Génération RTS. À tout de suite.
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2: Plus de 10 km de bouchons sur la 9. Ça démarre après Nîmes-Ouest et ça coince jusqu'à Galargues en direction de Montpellier. Dans les villes, quelques gros ralentissements comme à Montpellier sur l'avenue de la Liberté et l'avenue Becquerel au Millénaire. À Avignon, sur le boulevard Saint-Roch et sur la rocade Charles de Gaulle. Ailleurs, le trafic reste encore assez fluide. Bonne route avec RTS.
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0: Pour débuter la semaine, on va filer du côté de l'un des édifices les plus emblématiques de notre région, le pont du Gard. Salut Corentin.
1: Salut Alban, salut à tous. Et oui, on va se caler tranquillement à l'ombre du géant romain parce que sa programmation est particulièrement chargée cet été.
0: Ah ouais, bon alors on commence par quoi?
1: Et bien, par le gros morceau de cette saison, c'est l'expo événement de Robert Combas, figure incontournable de l'art contemporain. Ça s'appelle Guerre et Paix et l'artiste nous plonge dans un univers ultra visuel inspiré de l'antiquité et de la mythologie. C'est à voir en journée dans la salle d'expo temporaire. Et ce n'est pas tout. Tous les soirs, l'édifice s'illumine avec des projections monumentales en son et lumière. Voilà, sur cette thématique-là justement. Et ça s'annonce grandiose.
0: Et d'autant plus que les soirées, elles s'annoncent hyper animées, je crois, sur place.
1: Exactement. Avant d'en prendre plein les yeux à 22h30, donc avec ces shows lumineux, bien, le programme change tous les jours. Notez bien, les lundis du 13 juillet au 17 août, c'est apéro en musique. Là, c'est ambiance DJ set au coucher du soleil. Les mardis du 14 juillet au 18 août, place au bal de l'été. Là, c'est grosse piste de danse en plein air avec des soirées à thème.
0: Oh là là, ça me plaît. Ça, c'est petite danse au pied du pont du Gard, là, c'est nickel. Ça me fait rêver.
1: C'est clair. Et pour se remettre de ses émotions, eh bien, tous les mercredis du 15 juillet au 19 août, eh bien, là, ce sont les soirées vigneronnes. Une douzaine de vignerons locaux vous font découvrir leurs cuvées, avec modération, bien sûr. Le tout avec de la musique et des food trucks.
0: Les ambiances, bon, je suis pas inquiète, ça m'a l'air génial. Est-ce que c'est accessible à tout le monde, genre quand t'as le petit, moi avec Léandre, je peux y aller?
1: Pour les soirées, oui, c'est très accessible, mais il y a encore des choses encore plus adaptées. Si vous venez en famille, il y a par exemple des ateliers qui sont proposés les lundis, mercredis et jeudis, sans oublier aussi les traditionnelles visites commentées du site. Il y a les audio guides et même des balades en calèche.
0: Bah voilà, il sera content. Et puis on peut mettre de foufou, on peut se faire une petite tête, piquer une petite tête dans le gardon.
1: Bah ouais, évidemment, quand il fait chaud, c'est le combo parfait quand même, hein. On va pas se gêner.
0: Bah, allez. Bah non, il manquerait plus que ça. Merci Corentin pour les infos et puis tout le programme complet, c'est sur le site.
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0: Avant de repartir avec Calogiro dans Génération RTS, on va parler cadeaux.
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0: 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Calogero, je vous le disais, c'est pour maintenant. À tout de suite et passez une bonne fin de journée sur RTS.
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0: Merci d'avoir choisi Génération RTS. Calogero prend de racine à l'instant et je vous emmène au ciné. Alors si vous aussi, vous aimez aller au cinéma, mais pas forcément en salle, vous avez envie de profiter de l'extérieur, et ben le combo gagnant gelé, vous allez pouvoir profiter de séances de cinéma en extérieur. Bonne nouvelle pour les cinéphiles chez nous à Montpellier, des séances de ciné en plein air gratuites sont organisées à la Restanque 17, 18, 24 et 25 juillet, donc ça va vite arriver. Au programme, 4 films autour du thème Au-delà des rêves. Donc il y a Inception de Christopher Nolan, du coup si vous l'aviez pas compris la première fois que vous l'avez vu, ce qui est mon cas, ce sera peut-être l'occasion de pouvoir le revoir. On a aussi Sirocco et le royaume des courants d'air, on a les bêtes du sud sauvage et Mars Express, des animations, des quiz, des ateliers qui sont également prévus aussi avant certaines projections. Donc le conseil par contre, faut venir avec un plaid, une petite couverture, vous arrivez un petit peu en avance pour avoir les meilleures places et hop, c'est réglé, on se donne rendez-vous là-bas. Dans Génération RTS, nous on repart avec The Weeknd, Ariana Grande, ça c'est juste avant 18h, à tout de suite.
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2: Demain, on restera sur un temps très ensoleillé sur le littoral. L'indice UV sera au niveau 8 et le plus souvent 9. Des brises marines le long de la côte avec des pointes autour de 30 km/h et sur le sable, la grosse chaleur de 22 à 25 au minimum, entre 32 et 35 degrés dans l'après-midi. Dans l'eau de mer, 22 à Frontignan-Plage, Vindre, Leucate et Cerbère et 23 au Gros-du-Roi, à la Grande Motte et à Palavas.
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1: 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Passez de belles vacances à l'écoute de Génération RTS. Un bel été aussi. On continue. Il est 18h, Shy Guy, Diana King et puis l'info mobilité, la rédac avec Laurent. Bienvenue à vous.
2: Salut Alban, salut à tous. Le Sud accablé par une succession de très gros feux de végétation. Le ministre de l'Intérieur Laurent Nunez est de retour dans les Pyrénées-Orientales en cette fin de journée pour faire le point sur le terrible incendie qui continue de toucher le secteur d'Ille-sur-Tête. Le sinistre a parcouru 4700 hectares et provoqué de très gros dégâts. Cet après-midi, une nouvelle commune a été évacuée, celle de Rodez. Le maire a demandé à tous les habitants de quitter les lieux. Après la préfète et le directeur du 10 de l'Hérault, le syndicat des sapeurs-pompiers volontaires de France lance un appel aux employeurs publics et privés. Il leur demande de libérer immédiatement les salariés engagés comme pompiers volontaires afin qu'ils puissent venir prêter main forte sur les feux de forêt. Plusieurs de ces sinistres sont probablement d'origine criminelle. Deux pyromanes présumés ont été arrêtés dans l'Hérault hier soir à Lunas-les-Châteaux où un sinistre a touché 20 hectares. L'homme a été interpellé par les gendarmes à proximité de la zone incendiée et un autre individu est en garde à vue à la gendarmerie de Servian. Il est suspecté dans 9 départs de feu dans les secteurs d'Alignan-du-Vent et Abeillan. Dans le Gard, 3 incendiaires présumés, 2 mineurs et 1 majeur ont été interpellés la nuit dernière à Alès près d'un départ de feu sur un secteur qui était sous surveillance après plusieurs sinistres ces derniers jours. Les suspects ont été eux aussi placés en garde à vue. Les aveux de Cédric Jubilard, qui a reconnu avoir tué sa femme Delphine à leur domicile de Cagnac-les-Mines, selon son avocat, il assure avoir déplacé le corps pour ne pas imposer la vision à ses enfants. Cédric Jubilard réserve à la justice les détails sur le lieu où la victime a été enterrée. La 3e étape du Tour de France, Granollers, les Angles, sans caravane publicitaire et sans public en raison des incendies qui touchent les Pyrénées-Orientales. Victoire de Tadej Pogacar qui s'empare du maillot jaune avant la 4e étape demain entre Carcassonne et Foix en Ariège. La Coupe du Monde de foot et la suite des 8e de finale ce soir à 20h. Le choc entre le Portugal et l'Espagne suivi d'États-Unis-Belgique à 2h du matin. La météo, demain encore le soleil dominera toute la journée avec un marin assez soutenu. Les pointes se renforceront au fil des heures pour atteindre 30-40 km/h et les températures resteront étouffantes avec de 21 à 25 degrés dès le lever du jour. Demain après-midi, une chaleur plus modérée sur le bord de mer avec 32 à 7, mais il fera beaucoup plus chaud dans les terres avec 37 à Montpellier, Béziers, Narbonne, 38 à Perpignan, 39 à Lodève et 40 degrés à Nîmes et Avignon.
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2: La reprise progressive du trafic sur la 9 entre Nîmes et Montpellier, environ 7 km de ralentissement de part et d'autre de l'échangeur de Galargues direction Narbonne et toujours plusieurs axes routiers fermés suite aux incendies du secteur d'Ille-sur-Tête dans les Pyrénées-Orientales et dans l'Hérault sur la D908 entre Bédarieux et Carlincas et sur la D8 à Lunas-les-Châteaux.
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0: Gim Soleil dans Génération RTS.
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0: 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Texas dans quelques secondes, Bébé Rexha aussi. On continue avec les morceaux des années 90-2000, on se retrouve juste après.

0: Et dans Génération RTS, hein, ça va être le moment de parler.
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0: Mariage. Il y en a peut-être certains qui sont en train d'organiser le mariage pour cet été. Bon, c'est normal, hein, on est dans la période. Quand vous avez fait les invitations, comment vous vous êtes organisé? Parce que je sais que ça, c'est souvent une grosse galère, le nombre de personnes qu'on invite, comment on s'organise, tout ça. Eh bien, écoutez, il y a une nouvelle tendance qui arrive, hein, c'est de ne pas forcément inviter les conjoints pour réduire les invités. Et tout ça en étant très à l'aise. Hein. Alors, il y a un article qui explique qu'il y a une vingtaine d'années, c'était juste inimaginable. Bon, pour moi, ce serait inimaginable. Moi, je vous avoue que déjà, quand on me dit t'es invité mais sans ton gosse, ça m'énerve. Alors, si on me dit t'es invité mais sans ta moitié, alors là, n'en parlons pas. C'est carrément plus possible. Mais why not? Donc, du coup, les chiffres qui font réfléchir. On a vu que 90 à 100 invités en moyenne. Il y a une sacrée baisse, hein, dans les mariages. Évidemment, ça coûte un bras, vu qu'il y a 200 euros par invité en moyenne aussi. Plus de 40% des couples qui dépassent les 20 000 euros pour le budget. Donc, à un moment donné, eh bien, il y a le retour du tri dans les invitations. Les couples qui n'invitent plus automatiquement les conjoints par politesse, les collègues ou encore les membres de la famille éloignés. Non, maintenant, on assume complètement. Et vous alors? Là, j'aimerais bien savoir ce que vous en pensez. Est-ce qu'il n'y a que moi qui suis un peu old school et qui trouve que c'est un petit peu abusé? Ou pour vous, est-ce que ça vous paraît complètement normal? N'hésitez pas à me faire un petit retour sur le WhatsApp. Je serais ravie de pouvoir vous lire. Là, on repart avec Benson Boone, la SketchUp aussi, et on se donne rendez-vous juste après.
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passe les vacances ensemble dans Génération RTS. Bel été tout le monde, bonne fin de journée en ce lundi. Et vous savez qu'il y en a un qui a bossé sur le sujet toujours. Je sais pas comment il fait pour toujours nous trouver des rendez-vous bien sympas. On va direction le pont du Gard. Vous allez pouvoir noter ça dans l'agenda dès maintenant, que vous retrouvez d'ailleurs sur le site rtsfm.com. Notre Corentin, il s'installe. Petit message aussi reçu sur le WhatsApp, donc bien sûr que je vais les lire. On a reçu l'anniversaire pour vous du côté de Montpellier, de Sabrina, qui voulait tout simplement faire un gros bisou à Olivier. Et puis le morceau, c'est votre chanson. Il paraît que vous adorez la chanter quand vous êtes en voiture. Donc on va sauter sur l'occasion. Jack et Carla la recette. Si vous voulez nous faire une petite vidéo, n'hésitez pas. L'infomobilité aussi pour vous. Et Corentin qui arrive, j'ai envie de vous dire, c'est le combo parfait. À tout de suite.

0: Un nouveau bouchon sur la 9 entre Nîmes et Montpellier, cette fois après un accident au kilomètre 82. C'est après l'échangeur de Lunel en direction de Narbonne et ça coince sur plus de 3 km. Dans les villes, la décrue et encore quelques ralentissements à Montpellier, Nîmes et Avignon. On roule en revanche beaucoup plus facilement à Perpignan, Béziers, Narbonne et à 7. Bonne route avec RTS.
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0: je vous dis joyeux Romain, fraîcheur au bord de l'eau, programme de folie pour l'été, vous me dites le pont du Gard. Eh bien ouais, bien vu. Et on va y faire un petit tour avec toi Corentin, salut.
1: Salut Alban, salut à tous. Et ouais, l'édifice est en mode XXL pour la saison. On rappelle le rendez-vous culturel à ne pas manquer en journée. La superbe expo Guerre et Paix signée Robert Combat. C'est coloré, c'est puissant et ça revisite les grands récits mythologiques.
0: Un grand nom de l'art contemporain d'ailleurs, au pied d'un monument historique. Le contraste est très très cool, c'est bien pensé. Puis la magie elle continue je crois une fois la nuit tombée.
1: Ouais c'est ça, dès la tombée de la nuit, le pont du Gard s'habille de lumière et de son pour des projections monumentales. Voilà, en vidéo mapping tous les soirs à 22h30, voilà, tout l'été. Mais le bon plan c'est de venir un peu en avance pour profiter des animations quotidiennes.
0: D'ailleurs, est-ce que tu peux nous en dire un petit peu plus sur le planning de la semaine?
1: Oui, alors là faut sortir les agendas, c'est très précis. Si vous voulez chiller au coucher du soleil, direction les apéros DJ sets, ça c'est chaque lundi dès la mi-juillet. Si vous préférez bouger votre popotin, on valide les balles de l'été tous les mardis avec une ambiance différente à chaque soir. À chaque fois, là c'est pour danser. Et puis pour les gourmands, les mercredis font la part belle aux vignerons de la région et aux food truck.
0: C'est le programme idéal. Bon, il y en a pour tous les goûts, pour tous les âges, comme d'habitude, t'as bien bossé là, nickel.
1: Ouais, et les enfants ne sont pas oubliés, loin de là, des ateliers ludiques les attendent les lundis, mercredis et jeudis de l'été. Côté découverte, vous avez aussi l'embarras du choix. La visite guidée classique, la version en audio guide ou de manière beaucoup plus insolite en calèche, mais oui.
0: Et puis après tout ça, récompense ultime, la baignade rafraîchissante dans le Gardon.
1: On est d'accord, bah, c'est l'argument imbattable cet été, hein, forcément qui commence très chaudement.
0: Ah bah ouais, merci Corentin. Vous préparez vos maillots et vos agendas, toutes les infos et les dates exactes, elles sont à retrouver sur le site rtsfm.com.
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0: C'est Alban jusqu'à 20h.
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0: Ah, mais je vais vous dire, Vous savez que notre manière de travailler, elle est complètement has-been, d'après cette étude. Alors, il y a une nouvelle tendance, et pour le coup, bah, je trouve ça intelligent. Le micro shifting, je ne sais pas si je le dis bien. En fait, c'est une nouvelle manière d'organiser sa journée de travail qui consiste à fractionner ses heures de boulot en plusieurs blocs plutôt que de travailler de façon continue de 9h à 17h, par exemple. Et donc, ça a été évoqué surtout pour les personnes qui faisaient du télétravail à la base, puisqu'en fait, ils se sont rendus compte que quand ils bossaient à la maison, bah, ils écoutaient leur rythme. Hein, ils ne vont pas s'obliger, ils ne vont pas s'infliger forcément, quand ils le peuvent, bien sûr, mais des horaires de travail. Donc, concrètement, une journée pourrait ressembler entre 7h et 9h un travail bien concentré, de 9h à 11h, là on fait nos sports, nos courses, les rendez-vous perso, voilà. À 11h jusqu'à 14h, on reprend le travail, on fait une pause. Et fin de journée, 19h-21h, c'est la dernière session pour terminer les tâches importantes. Alors, l'idée, c'est de travailler au moment où on est le plus productif, tout en intégrant plus facilement les contraintes de vie personnelle. Bon, le 19h-21h pour les dernières sessions, ça, c'est quand t'as pas d'enfant. Parce que je te le dis tout de suite, c'est... Ah bah là, c'est le tunnel du soir, c'est pas possible. Bon, il paraît que ça fonctionne très très bien. Donc là, en fait, en gros, ça va pas nous servir à grand chose, puisque bah, on va continuer de bosser comme on le fait. Mais si jamais vous êtes à l'écoute d'RTS, là, vous êtes patron, bah, vous pouvez éventuellement, en télétravail, essayer de le faire avec vos employés. Il paraît que les résultats sont très bons. Bon, vous m'en direz des nouvelles. No doubt, it's my life. Oui, c'est pour vous dans Génération RTS. On se retrouve après.
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0: On profite ensemble dans Génération RTS. Il y a la météo des plages dans quelques secondes. Et je voulais aussi vous parler foot. Bah ouais. Arrêtons les clichés. Nous aussi, les femmes, on aime regarder le foot. Et d'autant plus pendant la Coupe du Monde, on va pas se mentir. Alors le match, je l'ai pas loupé ce week-end contre le Paraguay. Donc 1-0 pour la France. On continue et direction les quarts de finale. Ça va être ce jeudi contre le Maroc à 22h. 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Bon allez, la météo des plages, Elton John et Dua Lipa aussi. On repart en musique et c'est avant 19h.
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2: Demain, on restera sur un temps très ensoleillé sur le littoral. Lundi, UV sera au niveau 8 et le plus souvent 9. Des brises marines le long de la côte avec des pointes autour de 30 km/h. Et sur le sable, la grosse chaleur de 22 à 25 au minimum, entre 32 et 35 degrés dans l'après-midi. Dans l'eau de mer, 22 à Frontignan-Plage, Vindre, Leucate et Cerbère. Et 23 au Gros-du-Roi, à la Grande-Motte et à Palavas.
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1: On attaque notre dernière heure ensemble dans Génération RTS, c'est Alban jusqu'à 20h. 19h, bah c'est le moment de retrouver l'info mobilité et la rédac avec Laurent et puis le retour en musique de Lisa Stanfield. Et puis juste après, on va parler SNCF. Tiens, d'ailleurs j'en profite, je vous pose la question. Si vous pouviez partir avec une célébrité en train, c'est une question hein, toute bête, vous choisiriez qui? J'ai les réponses, on fait un point dans quelques secondes.
2: Salut Alban, bonsoir à tous. La canicule gagnera du terrain demain avec 45 départements français de plus en vigilance orange, 61 au total, dont nos départements de l'ex-Languedoc-Roussillon, moins la Lozère et le Vaucluse. Cet après-midi, il a fait respectivement 42,7 et 41,6 à Argelier et Durban-Corbière dans l'Aude, 40,1 à Saint-André-de-Sangonis dans l'Hérault et la barre des 40 degrés a été frôlée à Céret dans les Pyrénées-Orientales et à Narbonne. Et dans les jours à venir, les maximums pourrait être encore plus élevé. Les incendies de végétation font rage dans la région, notamment dans les Pyrénées-Orientales où la situation reste très préoccupante avec près de 5000 hectares parcourus près d'Ille sur tête. Il y a 16 blessés légers dont 4 pompiers. À la mi-journée, le feu a repris dans les Aspres. Cet après-midi, tous les habitants de Rodez et de Vinça ont dû évacuer les communes. Les feux de végétation se multiplient dans tous nos départements. À Lédenon, dans le Gard, le sinistre est fixé mais il reste sous surveillance après avoir parcouru 540 hectares. Dans l'Hérault, le feu de Carlincas reste actif. Et cet après-midi, le trafic a été interrompu sur l'A9 entre Nîmes et Montpellier en raison d'un incendie de broussailles au bord de l'autoroute au niveau de Saturargues. La sécheresse dans l'Hérault et plusieurs secteurs du département passent en alerte renforcée. Les bassins versants du Jord, de l'Argent Double et de la Cesse, avec évidemment des restrictions de l'usage de l'eau. D'autres zones sont placées en alerte ou en vigilance. Cet après-midi, à l'Assemblée nationale, la motion de censure déposée par les écologistes contre le gouvernement pour sa gestion de la canicule a été rejetée par les députés avec 132 voix pour alors qu'il en fallait 289. Les sports et la troisième étape du Tour de France, Granollers, Les Angles, sans caravane publicitaire et sans public en raison des incendies qui touchent les Pyrénées-Orientales et la victoire de Tadej Pogacar qui s'empare du maillot jaune avant la quatrième étape demain entre Carcassonne et Foix en Ariège. La Coupe du Monde de foot, la suite des huitièmes de finale à 20h, le choc Portugal-Espagne suivi d'États-Unis-Belgique à 2h du matin. La météo, demain du soleil du matin au soir et plus question ni de tramontane ni de mistral, c'est le vent marin qui s'imposera en cours de journée avec des rafales entre 30 et 40 km/h. Tous nos départements resteront en vigilance orange canicule avec des températures très élevées dès le lever du jour. 21 à Lodève, 22 degrés à Perpignan, 23 à Nîmes, Avignon, Béziers, Narbonne, 24 à Montpellier et 25 à 7. Demain après-midi, il fera de 32 à 42 degrés.
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2: Le bouchon s'allonge sur la 9 après un accident au kilomètre 82 après l'échangeur de Lunel direction Montpellier. Ça coince sur plus de 4 km. C'est chargé dans les Rossi sur la D612 entre Vias et Agde et dans les villes. Quelques rares difficultés à Montpellier sur l'avenue de la Liberté, à Nîmes sur le périph et à Avignon sur les boulevards Saint-Roch et Saint-Michel. Bonne soirée, bonne route.
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0: J'ai une petite info pour vous, je vous emmène prendre le train. La question a été posée, si vous pouviez choisir une personnalité pour prendre le train avec vous, vous choisiriez qui? Cette question a été posée par la SNCF, du coup il y a eu tout un classement qui est sorti. J'ai reçu quelques messages de votre part, vous êtes beaucoup partis sur des personnes américaines. Et là, c'était plutôt des top français, alors je vous donne l'info. En 10e position, c'est Soprano qui a été choisi. Ensuite, on a Gad Elmaleh, Julien Doré, Mylène Farmer en 6e position et Cyril Lignac en 5e position. Ensuite, on a Pierre Ninet en 4e position et dans le top 3 des personnalités que les Français ont choisies, nous avons donc Florence Forestier en 3e position, question de se marrer, Omar Sy en 2e et première position pour prendre le train et papoter, c'est Thomas Pesquet. Je peux comprendre, Thomas Pesquet, ça doit être sacrément intéressant. Bon alors vous, bah continuez de me dire, je vous attends sur le numéro WhatsApp comme d'habitude. Et puis nous, on continue avec Alex Warren, Bob Sinclair aussi et le morceau Love Generation dans Génération RTS.
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0: On va continuer de se faire plaisir dans Génération RTS.
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0: 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Bob Sinclair pour vous, David Guetta et Teddy Swims aussi avec Tanzanai. Et puis notre Corentin qui ne va pas tarder à arriver sur RTS.

Merci d'être avec nous, merci pour votre fidélité dans Génération RTS. C'est toujours un plaisir de vous lire, de savoir que vous êtes là, nombreux, nombreuses. Profitez bien des vacances aussi, pour tous ceux qui ont peut-être décidé là d'être en voiture, de partir quelques jours, ou sinon bah vous allez direction la plage, vous allez prendre un petit apéro avec les copains. Profitez comme il se doit. En plus, on a le soleil qui se couche pas avant 22h et quelques, donc autant en profiter. Je voulais vous rappeler d'ailleurs que notre Corentin arrive. Direction le site rtsfm.com, vous allez retrouver les bons plans. La direction le pont du Gard avec des événements à ne pas manquer. Même en famille, vous allez voir, vous allez passer du bon temps. Il arrive après Eagle et Cherry, le morceau Safe Tonight. Taylor Swift qui, ça y est, s'est mariée, parce que ça, c'était la news people qu'on voyait de partout. Et puis, on se retrouve juste après sur RTS.

0: Pour débuter la semaine, on va filer du côté de l'un des édifices les plus emblématiques de notre région, le pont du Gard. Salut Corentin.
1: Salut Alban, salut à tous. Et oui, on va se caler tranquillement à l'ombre du géant romain parce que sa programmation est particulièrement chargée cet été.
0: Ah ouais, bon alors on commence par quoi?
1: Et bah par le gros morceau de cette saison, c'est l'expo-événement de Robert Combas, figure incontournable de l'art contemporain. Ça s'appelle Guerre et Paix et l'artiste nous plonge dans un univers ultra-visuel inspiré de l'Antiquité et de la mythologie. C'est à voir en journée dans la salle d'expo temporaire. Et ce n'est pas tout. Tous les soirs, l'édifice s'illumine avec des projections monumentales en son et lumière. Voilà, sur cette thématique-là justement, et ça s'annonce grandiose.
0: Et d'autant plus que les soirées, elles s'annoncent hyper animées, je crois, sur place.
1: Exactement, avant d'en prendre plein les yeux à 22h30, donc avec ces shows lumineux, eh bien, le programme change tous les jours. Notez bien, les lundis, du 13 juillet au 17 août, c'est apéro en musique. Là, c'est ambiance DJ set au coucher du soleil. Les mardis, du 14 juillet au 18 août, place au bal de l'été. Là, c'est grosse piste de danse en plein air avec des soirées à thème.
0: Oh là là, ça me plaît. Ça, c'est... petite danse au pied du pont du Gard, là, c'est nickel, ça me fait rêver.
1: C'est clair. Et pour se remettre de ses émotions, eh bien, tous les mercredis du 15 juillet au 19 août, eh bien, là, ce sont les soirées vigneronnes. Une douzaine de vignerons locaux vous font découvrir leurs cuvées, avec modération, bien sûr, le tout avec de la musique et des food trucks.
0: Les ambiances, bon, je suis pas inquiète, ça m'a l'air génial. Est-ce que c'est accessible à tout le monde, genre quand t'as le petit, moi, avec Léandre, je peux y aller?
1: Pour les soirées, oui, c'est très accessible, mais il y a encore des choses encore plus adaptées. Si vous venez en famille, il y a par exemple des ateliers qui sont proposés les lundis, mercredis et jeudis, sans oublier aussi les traditionnelles visites commentées du site. Il y a les audio-guides et même des balades en calèche.
0: Bah voilà, il sera content. Et puis on peut mettre de foufou, on peut se faire une petite tête, piquer une petite tête dans le gardon.
1: Bah ouais, évidemment, quand il fait chaud, c'est le combo parfait quand même, hein. On va pas se gêner.
0: Bah, allez. Bah non, il manquerait plus que ça. Merci Corentin pour les infos, et puis tout le programme complet c'est sur le site.
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0: C'est le moment de se dire à demain.
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0: Dans Génération RTS, artiste dans les années 2000 que je trouvais juste dingue, Moby, Natural Blues. D'ailleurs, je trouve qu'on l'écoute pas assez, Moby, parce que tout l'album était genre dingue. Natural Blues, c'est un son qui est sorti en 2000 sur l'album culte qui s'appelait Play. Franchement, allez-y, réécoutez. C'est l'un des titres les plus emblématiques de Moby. Et d'ailleurs, pour la petite news, la voix que vous entendez, eh bien, c'est une chanteuse de folk et gospel américaine qui avait été enregistrée dans les années 30. Et puis, bah, il a transformé un petit peu la voix en une boucle très lente, mélancolique, et ça marche très, très bien. Je vous retrouve demain. Je voulais vous dire que demain matin, comme d'habitude, vous n'êtes pas seul. N'oubliez pas que la team sera là. Bonjour le Sud avec Gis et Loris pour vous réveiller de 5h30 à 9h. Moi, je prends la suite demain, fin de journée, quand vous sortez du boulot. Moby, il arrive juste avant 20h. Je vous embrasse. Passez une bonne soirée et à demain sur RTS.
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